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1: Bonjour à tous, c'est donc l'Espagne qui remporte la Coupe du Monde 2026. La Roja s'est imposée 1-0 au bout de la nuit face à l'Argentine en finale du Mondial. Un but inscrit au début de la deuxième période des prolongations. C'est la deuxième Coupe du Monde pour l'Espagne qui l'avait déjà remportée en 2010. Les champions du monde sont attendus dès cet après-midi dans les rues de Madrid pour défiler devant leurs supporters. 1 million de personnes est attendu selon les autorités. Dans le reste de l'actualité, les ossements retrouvés dans le Tarn sont bel et bien ceux de Delphine Jubilard. Le résultat des analyses de l'Institut de recherche criminelle de la gendarmerie a été communiqué hier soir. Les ossements avaient été retrouvés jeudi matin au cours de nouvelles fouilles sur la commune de Mayoc. Cette annonce intervient près de 6 ans après la disparition de l'infirmière. Cédric Jubilard, lui, a été condamné à 30 ans de réclusion criminelle pour son meurtre. Son procès en appel doit se tenir en septembre. Violent incendie dans le Var, il s'est déclaré hier après-midi sur la commune de Tarado, a parcouru au moins 200 hectares et a touché une dizaine d'habitations aux arcs. 150 personnes ont dû être évacuées. Selon la préfecture du département, la situation était favorable à 22h30 hier soir, mais le feu n'était toujours pas fixé. Le Var, avec les Bouches-du-Rhône qui étaient placées en risque maximal hier concernant les départs de feu. L'Assemblée nationale doit se prononcer aujourd'hui sur le projet de loi d'urgence agricole. Ce texte fait débat notamment car il prévoit de réintroduire 2 pesticides interdits en France. Les opposants prévoient de se rassembler devant l'Assemblée. Le Sénat se prononcera demain. À l'international, un 3e militaire américain est mort ce week-end au Moyen-Orient. Il a été tué en Irak en tentant de désamorcer un engin explosif iranien, selon le Pentagone. Vendredi, déjà 2 autres soldats américains ont perdu la vie dans des frappes iraniennes en Jordanie. Cette nuit, les États-Unis ont de nouveau frappé l'Iran, notamment des réseaux de communication. Et puis en sport, pas de Tour de France aujourd'hui, journée de repos. Hier, c'est le Belge Remco Evenepoel qui s'est imposé en haut du plateau de Solaison. Tadej Pogacar est toujours en jaune au classement général. Reprise du Tour demain avec le contre-la-montre individuel. Très bonne journée à tous.

Bélier, persévérez dans la voie que vous avez choisie. Vous devriez obtenir des résultats probants dans les semaines à venir. Taureau, vous manquez sérieusement de diplomatie. Allons, faites des efforts dans ce sens. Gémeaux, halte au surmenage. Vous en faites trop et vous gaspillez votre énergie. Cancer, si vous êtes en phase de négociation financière, c'est le moment ou jamais de prendre les rênes en main. Lion, ne jouez pas la carte de l'autorité. Vous êtes un peu trop dirigiste. Vierge, ne cherchez pas midi à 14h et profitez de chaque moment qui passe. Balance, vous négligez votre santé. Respectez les principes de base comme manger à heure fixe, pratiquer une activité sportive et s'oxygéner à la campagne. Scorpion, ne vous impliquez pas dans des querelles intestines au bureau. Vous n'êtes pas en position de force pour obtenir gain de cause. Sagittaire, cultivez la patience et analysez calmement la situation avant de foncer tête baissée. Capricorne, vous initiez des changements au niveau de votre organisation de travail pour améliorer votre efficacité. Verseau, vous fourmillez d'idées originales et novatrices. Vous voulez atteindre coûte que coûte les objectifs que vous vous êtes fixés. Poisson, soyez sur la réserve. Ne faites pas de crise de jalousie à votre partenaire et cela sans fondement.

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1: Bonjour à tous. L'ADN a parlé. Les ossements retrouvés dans le Tarn sont bien ceux de Delphine Jubilard. Les analyses l'ont confirmé hier soir, 6 ans après la disparition de l'infirmière en décembre 2020. Condamnée à 30 ans de prison pour le meurtre de son épouse, Cédric Jubilard a reconnu début juillet qu'il l'avait tué. Le procès en appel est prévu en septembre à Toulouse. 6 départements toujours placés ce matin en vigilance orange canicule. Il s'agit de l'Hérault, du Gard, des Bouches-du-Rhône, du Var et des 2 départements corse. Plus d'une vingtaine de départements sont également en risque élevé d'incendie. Et justement, dans le Var, près de 200 hectares de végétation ont été touchés par les flammes depuis hier après-midi. Un feu s'est déclaré sur la commune de Tarado avant d'atteindre une dizaine d'habitations des Arcs. 150 personnes environ ont dû être évacuées. La situation était favorable hier soir vers 22h30 selon la préfecture. Le feu, en revanche, n'était pas encore fixé. À l'international, 3 militaires américains tués au Moyen-Orient en quelques jours. Selon le Pentagone, un soldat est décédé samedi en Irak en tentant de désamorcer un engin explosif iranien. Vendredi, déjà 2 soldats avaient été tués dans des frappes iraniennes en Jordanie. En représailles, les États-Unis avaient mené d'importantes frappes sur l'Iran dans la nuit de samedi à dimanche. Cette nuit, encore de nouvelles frappes ont eu lieu pour le 9e jour consécutif depuis la reprise des combats. Le budget de l'écologie renforcé en 2027, c'est ce qu'annonce la ministre de la Transition écologique dans les colonnes de la Tribune dimanche. Monique Barbu affirme également que le fonds vert sera porté à hauteur d'1 milliard d'euros. Le budget sera débattu au Parlement cet automne. Protéger les Français face au réchauffement climatique reste une priorité, indique-t-elle. Favoriser le reconditionnement ou les dons. Depuis hier, les grandes entreprises textiles de l'Union européenne ont interdiction de détruire les vêtements, chaussures et accessoires vestimentaires invendus, sauf pour raison de sécurité. La mesure sera étendue aux PME en 2030. Et puis une 2e étoile pour l'Espagne. La Roja a battu hier soir l'Argentine 1-0 en finale de la Coupe du Monde au bout des prolongations. Côté bleu, Kylian Mbappé termine meilleur buteur de la compétition. Très bonne journée à tous.

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1: Bonjour à tous. L'ADN a parlé. Les ossements retrouvés dans le Tarn sont bien ceux de Delphine Jubilard. Les analyses l'ont confirmé hier soir, 6 ans après la disparition de l'infirmière en décembre 2020. Condamné à 30 ans de prison pour le meurtre de son épouse, Cédric Jubilard a reconnu début juillet qu'il l'avait tué. Le procès en appel est prévu en septembre à Toulouse. 6 départements toujours placés ce matin en vigilance orange canicule. Il s'agit de l'Hérault, du Gard, des Bouches-du-Rhône, du Var et des 2 départements corses. Plus d'une vingtaine de départements sont également en risque élevé d'incendie. Et justement, dans le Var, près de 200 hectares de végétation ont été touchés par les flammes depuis hier après-midi. Un feu s'est déclaré sur la commune de Tarado avant d'atteindre une dizaine d'habitations des Arcs. 150 personnes environ ont dû être évacuées. La situation était favorable hier soir vers 22h30 selon la préfecture. Le feu, en revanche, n'était pas encore fixé. À l'international, 3 militaires américains tués au Moyen-Orient en quelques jours. Selon le Pentagone, un soldat est décédé samedi en Irak en tentant de désamorcer un engin explosif iranien. Vendredi, déjà 2 soldats avaient été tués dans des frappes iraniennes en Jordanie. En représailles, les États-Unis avaient mené d'importantes frappes sur l'Iran dans la nuit de samedi à dimanche. Cette nuit, encore de nouvelles frappes ont eu lieu pour le 9e jour consécutif depuis la reprise des combats. Le budget de l'écologie renforcé en 2027, c'est ce qu'annonce la ministre de la Transition écologique dans les colonnes de la Tribune dimanche. Monique Barbu affirme également que le fonds vert sera porté à hauteur d'1 milliard d'euros. Le budget sera débattu au Parlement cet automne. Protéger les Français face au réchauffement climatique reste une priorité, indique-t-elle. Favoriser le reconditionnement ou les dons. Depuis hier, les grandes entreprises textiles de l'Union européenne ont interdiction de détruire les vêtements, chaussures et accessoires vestimentaires invendus, sauf pour raison de sécurité. La mesure sera étendue aux PME en 2030. Et puis une 2e étoile pour l'Espagne. La Roja a battu hier soir l'Argentine 1-0 en finale de la Coupe du Monde au bout des prolongations. Côté bleu, Kylian Mbappé termine meilleur buteur de la compétition. Très bonne journée à tous.
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2: Merci, c'était les infos de Zachary. Zachary Bro qui revient tout à l'heure à 8h, 7h32. Bon réveil, merci d'être avec nous, c'est la matinale. Nous sommes ensemble jusqu'à 10h. On ouvre par les prévisions météo de ce lundi. Lundi 20 juillet, journée ensoleillée, accompagnée de cumulus dès le lever du jour. Et puis température maxi pour nous, 18 degrés à 2000 mètres. Une isotherme 0 degré qui évoluera vers 4000 mètres au plus haut. Et puis vent marqué en altitude, notamment sur les hautes crêtes de Vanoise et de Haute-Maurienne, 40 à 60 km heure, mais en rafale. Et puis pour la nuit prochaine, nuit estivale, accompagnée localement de nuages d'altitude inoffensifs. Et puis pour demain, mardi 21 juillet, ce sera une belle journée d'été. Actuellement, nous relevons dans le parc des sports du centre une température de 9 degrés. Et du côté de Solèze, pareil, il fait 9 degrés au bord du lac de Louillet.

Encore un matin, bon courage, bon réveil si vous allez travailler. 7h36 dans 4 minutes, l'éphéméride et l'horoscope. Et puis bien sûr, à 7h50, les infos du village, les infos d'Agathe.

0: Sam Smith sur Radio Val d'Isère, 7h40.
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0: 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Nous sommes aujourd'hui le lundi 20 juillet 2026, 201e jour de l'année. Il en reste 164. Nous sommes dans la 30e semaine. Et puis le soleil s'est levé ici à Val d'Isère à 6h02. Il se couchera ce soir à 21h14. Et nous perdons encore 2 minutes de soleil. On fête aujourd'hui les Marina ainsi que les Magali, les Magui, les Marguerite. Et puis le dicton du jour, s'il pleut à Sainte-Marguerite, les noix seront gâtées bien vite. Et puis pour ce qui est de la citation du jour de Jules Renard, je sais enfin ce que distingue l'homme de la bête, ce sont les ennuis d'argent. Et enfin, le proverbe, au royaume des aveugles, le borgne, les borgnes sont rois. Voici maintenant l'horoscope.
3: Bélier, persévérez dans la voie que vous avez choisie, vous devriez obtenir des résultats probants dans les semaines à venir. Taureau, vous manquez sérieusement de diplomatie. Allons, faites des efforts dans ce sens. Gémeaux, halte au surmenage. Vous en faites trop et vous gaspillez votre énergie. Cancer, si vous êtes en phase de négociations financières, c'est le moment ou jamais de prendre les rênes en main. Lion, ne jouez pas la carte de l'autorité. Vous êtes un peu trop dirigiste. Vierge, ne cherchez pas midi à 14h et profitez de chaque moment qui passe. Balance, vous négligez votre santé. Respectez les principes de base comme manger à heure fixe, pratiquer une activité sportive et s'oxygéner à la campagne. Scorpion, ne vous impliquez pas dans des querelles intestines au bureau. Vous n'êtes pas en position de force pour obtenir gain de cause. Sagittaire, cultivez la patience et analysez calmement la situation avant de foncer tête baissée. Capricorne, vous initiez des changements au niveau de votre organisation de travail pour améliorer votre efficacité. Verseau, vous fourmillez d'idées originales et novatrices. Vous voulez atteindre coûte que coûte les objectifs que vous vous êtes fixés. Poisson, soyez sur la réserve. Ne faites pas de crise de jalousie à votre partenaire et cela sans fondement.

0: Superbus sur Radio Val d'Isère avec Kyo. Ok, KO, 7h46. Dans 3 minutes, les infos Zavaline présentées et préparées par Agathe. Bonjour Agathe, quel est le sommaire de ces infos Zavaline ?
1: Bonjour Romuald, aujourd'hui dans les infos Zavaline, nous reviendrons sur le festival Avalanche de Jeux qui s'est tenu ce week-end, ainsi que des gagnants des jeux prototypes. Nous annoncerons également le concert opéra Le Barbier de Séville de Rossini, proposé ce soir au centre de congrès Henri Oreiller dans le cadre du festival Académie des Arcs. Et enfin, nous terminerons avec les chiffres de fréquentation de la semaine.
0: C'est dans quelques minutes sur Radio Val d'Isère, dans 2 minutes pour être précis. À tout de suite.
1: À tout de suite.

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2: Les infos Avaline, rebonjour Agathe.
3: Rebonjour Romuald, voici les infos Avaline de ce lundi 20 juillet. Mais avant, voici la météo observée. À 7h, le ciel bleu était accompagné de nuages blancs. Côté température, il faisait 9 degrés dans le village et 10 degrés à Solèze. Pour les routes, dans le cadre de travaux de maintenance des tunnels, l'accès à Val d'Isère sera fermé dans les deux sens durant 4 nuits, à partir de ce soir et jusqu'à vendredi matin. Les tunnels seront fermés de 22h à 6h du matin. Un passage de véhicules sera autorisé toutes les heures et les secours pourront passer à tout moment. Le festival Avalanche de Jeux a rencontré un grand succès auprès des Avalins ainsi que des vacanciers. Sur l'ensemble du week-end, plus de 400 personnes ont pu participer aux différentes activités de jeux proposées tout au long de la journée, comme les jeux de société mis à disposition du public, l'escape coffre, mais également les jeux dans une adaptation Val d'Isère, comme le loup-garou et la chasse au trésor, comme nous en parle Alain, organisateur du festival.
4: Une très belle 10e édition. Et les prototypes ont eu du succès. Les gens étaient intéressés de découvrir comment on crée un jeu, de pouvoir donner leur appréciation. Les escape coffres ont fait complet. Les loups-garous, c'était pas mal. Les jeux en libre service, il y a eu aussi du monde régulièrement. Les chasses au trésor ont eu du succès. Merci à tous d'être venus et puis on vous attend nombreux pour la prochaine édition. Bon jeu à vous.
3: Avec la présence d'une dizaine de jeux prototypes qui ne sont pas encore sortis, le public a récompensé deux jeux, le gagnant de la catégorie Piste Bleue et Charpadage de Nicolas Sigonnet.
5: Charpadage est un jeu familial de 2 à 4 joueurs qui varie entre 20 et 45 minutes de temps de jeu, pour lequel on se retrouve dans un univers médiéval où on va devoir recruter des chats avec différentes capacités pour pouvoir essayer de récupérer le plus de provisions possible. Mais le petit twist du jeu, c'est qu'il faut faire attention derrière les marchés qu'il peut y avoir des grands-mères bien attentionnées pour un risque d'adoption sur nos petits animaux favoris. C'était une très bonne surprise d'avoir gagné ce prix. Je ne m'y attendais pas, mais c'est quand même une fierté sur ces 3 années de travail que j'ai apporté dessus. Et surtout, l'immense honneur qu'on a de participer à ce genre de salon pour avoir énormément de retours des visiteurs. Et c'est très important pour nous en tant qu'auteurs de jeux prototypes d'avoir ce genre de retour pour pouvoir s'améliorer et atteindre un jour ce but ultime de gagner un de ces 4 un concours prototype.
3: La gagnante de la catégorie Piste Rouge est Charlène Minor pour le jeu des quêtes du Saint Récipient qu'elle a créé fin janvier et qu'elle présentait pour la première fois.
6: C'est un plateau jeu de rôle médiéval absurde. Il est créé entièrement artisanalement, donc je le fais absolument tout moi-même. Du plateau jusqu'au sac de jeu qui est en guise de boîte. J'ai deux versions. La version du Pécor où il y a un plateau fait main en jute avec 169 cartes et plein de petites surprises à découvrir. Et une version un petit peu plus confortable avec un plateau aimanté, donc avec des cases et une map à créer aimantée, des fioles de vie en verre, quelque chose qui est un petit peu plus luxueux, voilà, qui s'appelle la version du bourgeois. Et c'est cool parce que j'ai vu que les joueurs qui étaient à ma table ont vraiment apprécié le jeu, m'ont fait de bons retours et du coup bah, c'est grâce à eux aussi et grâce à leur vote que j'ai gagné, donc merci aussi à eux.
3: 89 votes ont été comptabilisés pour le concours des prototypes, une belle édition qui a pu se dérouler grâce à la vingtaine de bénévoles présents. L'avalanche de jeux reviendra l'été prochain pour le plus grand plaisir des joueurs et mordus des jeux de société. Le festival s'est clôturé avec un concert des Tech Strings. Les adhérents de Vivaldis pourront toujours profiter des soirées jeux de société tous les mercredis à partir de 20h à la médiathèque. L'Académie Festival de Musique des Arcs proposera un concert gratuit ce soir au Centre de Congrès Henri Oreiller. Le festival mettra à l'honneur le Barbier de Séville de Rossini, comme nous en parle Eric Crambe, directeur artistique et violoniste.
7: C'est une histoire absolument extraordinaire, très drôle. Rossini, il faut savoir qu'il l'a écrit en 13 jours. Ça a contribué à la légende de cet opéra. C'est un des opéras les plus joués au monde. C'est une farce, c'est une comédie. Ça vient de Beaumarchais au départ, mais Rossini en a fait un tube en fait. Le Comte à Malviva, il est amoureux de Rosine. Rosine vit chez son tuteur qui veut l'épouser et grâce à Figaro, le barbier de Séville après des pièges, après des farces, ils arrivent finalement à se retrouver. Le barbier fait son office et c'est quelque chose de très très drôle. C'est alors normalement un opéra qui dure 3 heures, mais nous l'avons transformé en un best-of. En fait, on prend les meilleurs moments de cet opéra avec l'ouverture, avec les airs les plus connus de Figaro, de Rosine, que je suis sûr vous avez déjà entendu. Et on en fait un espèce de best-of qui va durer 1h15, 1h20. Et pour que tout le monde comprenne bien l'histoire, entre les grands airs qui sont mondialement connus, il y aura une comédienne qui va raconter l'histoire. Donc c'est adapté aux enfants, c'est adapté aux ados, c'est adapté aux adultes, c'est adapté aux grands-parents, c'est adapté à tout le monde. C'est un des plus grands opéras qui ait jamais été écrit.
3: Un concert-opéra composé de 4 chanteurs et de 16 musiciens est mis en scène par Jean Lacornerie. Une mise en scène pleine d'énergie, d'humour et d'émotion pour faire rire, vibrer et vivre l'opéra autrement. Le concert aura lieu ce soir à 20h30 au Centre de Congrès Henri Oreiller. Pour cette avant-dernière semaine du mois de juillet, le taux d'occupation des hébergements est de 38%, soit un total de 17 000 nuitées, une baisse de 6% par rapport à l'année dernière. Dans l'agenda du jour, retrouvez au cinéma Le Splendide à 18h Kayara, Princesse Inca, suivi à 21h Devient Génial. Vivaldi s'est ouvert de 10h à midi et de 15h à 18h. La Mairie est ouverte de 9h à midi et de 14h à 18h. La médiathèque est ouverte de 14h à 18h. La centrale auto-réservation est ouverte de 9h à 19h. L'office de tourisme est ouvert de 8h30 à 19h30. Le centre aquasportif est ouvert de 10h à 21h. L'acrobranche vous accueille de 10h à 19h. Et enfin, la pêche au lac de Louillette est ouverte de 6h30 à 18h. C'est la fin des infos Avaline. Retrouvez dans quelques instants Romuald. Je vous souhaite un bon début de semaine et je vous dis à demain.

0: 1980. Beau slow langoureux. Il est 8h.
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0: 8h, les infos avec Zachary, puis juste après, la météo, bien sûr, avec un point complet sur la semaine complète. Bonjour Zachary.
2: Bonjour à tous. 6 ans après la disparition de Delphine Jubilard, les ossements retrouvés jeudi dans le Tarn appartiennent bien à l'infirmière. C'est l'annonce hier soir du procureur de Toulouse après le résultat des analyses. La révélation intervient quelques semaines après les aveux de Cédric Jubilard qui avait reconnu le 6 juillet dernier avoir tué sa compagne. Mais les circonstances et les causes de la mort de Delphine Jubilard restent inconnues. Il dénonce un texte dangereux. Le collectif Nourrir s'est mobilisé ce week-end partout en France pour s'opposer au projet de loi d'urgence agricole. Il doit être voté aujourd'hui à l'Assemblée après le compromis trouvé lors de la commission mixte paritaire. Il prévoit le retour des pesticides néonicotinoïdes. Le Premier ministre Sébastien Lecornu doit réunir cet après-midi les responsables des groupes politiques du socle commun. Le président gabonais Brice Clotaire-Oligui Nguema entame aujourd'hui une visite d'État en France. À la tête d'une délégation de plus de 80 membres composée de ministres, d'hommes d'affaires et de journalistes, il sera reçu par Emmanuel Macron à l'Élysée. Une visite placée sous le signe de l'économie et du rééquilibrage des relations bilatérales. Un pompier légèrement blessé dans un incendie dans le Var. Le feu a parcouru près de 200 hectares près de Draguignan depuis hier après-midi. Des évacuations ont été ordonnées. Le feu n'était pas encore fixé hier soir malgré une situation favorable selon la préfecture. Au Venezuela, le bilan grimpe encore après le double séisme qui a eu lieu il y a environ 3 semaines. Hier, les autorités vénézuéliennes ont actualisé le bilan à 5200 morts, un bilan encore provisoire. L'Espagne, championne du monde. Les coéquipiers de Lamine Yamal sont venus à bout de l'Argentine. 1-0 hier soir en prolongation. La Roja a dominé la rencontre de bout en bout et décroche sa 2e étoile après celle remportée en 2010. Notez que Kylian Mbappé termine meilleur buteur du tournoi. Et puis sur le Tour de France, coup de théâtre hier, le Danois Jonas Vingegaard a été contraint à l'abandon après une chute sur cette 15e étape. Le Belge Remco Evenepoel est arrivé en tête. Repos aujourd'hui avant le contre-la-montre individuel demain. Très bonne journée à tous.
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0: La météo pour ce lundi, mais également pour les jours qui suivent. Alors, pour ce lundi, journée ensoleillée, accompagnée de cumulus dès le lever du jour. Température maxi, 18 degrés à 2000 mètres. Une isotherme 0 degré vers 4000 mètres au plus haut. Et puis, vent marqué en altitude, notamment sur les hautes crêtes de Vanoise et de Haute-Maurienne. 40 à 60 km heure en rafale. Pour la nuit prochaine, eh bien, ce sera une nuit estivale, accompagnée localement de nuages d'altitude inoffensifs. Pour demain mardi, belle journée d'été, le temps sera calme, ensoleillé, nuages d'altitude résiduels le matin et cumulus de beau temps sur le relief l'après-midi. Pour la journée de mercredi, eh bien beau temps, soleil accompagné de cumulus sur le relief l'après-midi. Et puis la tendance pour les jours suivants, jeudi très beau temps, vendredi beau temps chaud mais toujours sans excès, cumulus en montagne. Et puis samedi et dimanche, alors samedi après une matinée ensoleillée, le temps pourrait rapidement tourner à l'orage. Et puis dimanche, poursuite des conditions instables avec des orages possibles l'après-midi. Voilà pour le temps sur toute la semaine. Actuellement, nous avons sur le parc Charles Diebol, le parc des sports du centre, une température de 11 degrés. Et puis en altitude, sur Solèze, au bord du lac de Louillette, pratiquement une température de 10 degrés. Dans quelques minutes, on va retrouver Alex qui nous fera faire un petit tour sur les parcs des sports. On en a deux ici à Val-d'Isère, le parc des sports du centre et puis la vallée du Manché. On parlera tout à l'heure d'Acroval sur le parc des sports du centre.

0: Sienna Spiro sur Radio Val d'Isère, 8h12. Quelle voix! La suite avec Alex qui nous parle des parcs des sports du centre ou du Manché. On va du côté du parc du centre aujourd'hui retrouver Acroval.
1: Vous l'avez sans doute aperçu en passant par le parc des sports du centre, Acroval. Ici, ça saute dans tous les sens avec du trampoline pour tout le monde et des châteaux gonflables pour les plus petits. On a eu l'occasion de rencontrer Laura, elle nous présente ce véritable parc de rebond.
2: Acroval, donc c'est un espace dédié aux enfants mais aussi aux adultes où nous allons proposer des cours d'acrobatie essentiellement sur le trampoline mais aussi des tumbling gonflables, impraticables. Nous avons différentes activités plus pédagogiques, un parc de châteaux gonflables, des trampolines à élastiques et nous vous accueillons tout l'été avec le sourire.
1: Ici, on vous propose de vous amuser en sautant sur les trampolines, mais également de véritables cours sportifs qui vous sont donnés par des moniteurs diplômés.
2: Alors, nous avons effectivement des moniteurs diplômés qui entraînent en club le restant de l'année et qui sont professionnels. Donc, ce sont de véritables cours sur des trampolines de compétition où on va vous apprendre à faire de nouvelles figures et à les faire très bien.
1: Et si l'activité peut paraître enfantine en imaginant le trampoline au fond du jardin, il n'en est rien. Ici, à Acroval, on vous propose d'acquérir de véritables compétences qui peuvent servir même au-delà du simple rebond.
2: Comme toute discipline gymnique, le trampoline va apporter une tonicité, une souplesse, mais en plus, une vraie maîtrise du corps dans l'espace. Donc, pour éviter les mauvaises chutes, pour apprendre à tomber, mais... Pour les skieurs notamment, à apprendre à faire des figures, on va avoir beaucoup de freestylers qui vont venir chez nous. Et sinon, on va apprendre à faire de jolies choses en l'air.
1: Et si vous aussi, vous voulez faire de jolies choses en l'air, vous pouvez vous rendre à Acroval du dimanche au vendredi. Il propose 5 cours par jour, 3 le matin et 2 l'après-midi. Et si vous possédez la carte Valpass, vos enfants pourront accéder gratuitement au château gonflable. Et vous pouvez également profiter d'une remise de 10% sur le reste des activités.

0: Sur Radio Val d'Isère et l'histoire de son petit pêcheur, 8h16, les rendez-vous de cette journée, l'agenda, les infos loisirs, comme vous voulez, c'est tout de suite.
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0: Les rendez-vous de ce lundi, tout à l'heure à 9h30, sortie rencontre avec un berger. Partez à la rencontre d'un berger pour comprendre le fonctionnement du pastoralisme ainsi que le rôle des patous. Moins de 300 mètres de dénivelé, vous serez accompagné par William, un accompagnateur en montagne qui vous donne rendez-vous à 9h30 devant l'office du tourisme. À 9h30 également, la petite vadrouille, là c'est du vélo. Chaque lundi, partez en balade en VTT à eux aux côtés d'un moniteur VTT et d'un guide conférencier de la FACIM pour une échappée à la rencontre des secrets du village, de ses habitants et des richesses du savoir-faire local. C'est à 9h30. Là aussi, là, le rendez-vous est fixé devant le centre aquasportif. Et puis, les animations gratuites proposées par Chloé dans les parcs, il y aura aujourd'hui à 10h un rallye photo et puis à 14h30 un atelier foot avec Steve dans la vallée du Monchet. On retrouvera d'ailleurs, comme chaque jour, hein, Chloé sur notre antenne à 9h10. Le centre aquasportif est ouvert toute la journée, 10h-21h, avec l'espace cardio, la salle de musculation, les murs d'escalade, les deux bassins, et puis bien sûr le wellness. Et puis ce soir, on en parlait tout à l'heure dans les infos Avaline, ce soir, opéra, concert, le barbier de Séville, comme vous ne l'avez jamais entendu, un moment unique à savourer en famille, entre amis, ou simplement par curiosité. C'est gratuit et c'est à 20h30 au centre des congrès au pied de la face de Bellevarde. Le cinéma vous propose deux films aujourd'hui à 18h, Kayara, Princesse Inca, c'est un film d'animation, et puis à 21h, Deviens Génial, avec Manu Payet et Mela Bédia. La médiathèque sera ouverte cet après-midi de 14h à 18h, elle est située à la Maison de Val, tout comme le cinéma, et puis à 10h30, la médiathèque prend de la hauteur et vous donne rendez-vous au bord du lac de Louillette sur Solèze. Installez-vous confortablement, choisissez un livre et profiter d'un moment de lecture face au sommet. Les Via Ferrata sont ouvertes, hein, les deux, le week-end et les jours fériés, donc 14 juillet, 15 août. Mais la semaine, en raison de travaux, seule la Via Ferrata des Plates de la Daille est ouverte. Donc c'est celle à droite en quittant Val d'Isère. Partez équipés, casque, longe, baudrier et gourde. Et puis si vous n'avez pas la compétence, faites appel au guide de Val d'Isère. Et puis notez que la passerelle himalayenne est maintenant ouverte, hein, du côté de la Recula, qui fait le lien entre la Recula et puis le bois de l'allée de l'autre côté de l'Isère. La pêche au lac de Louillette, c'est tous les jours, ouverte depuis 7h30 et jusqu'à 18h. Le parcours aventure dans la forêt de Solèze ouvre de 10h à 19h tous les jours. Et puis bien sûr, notre bike park également est ouvert, accessible du débutant aux pratiquants confirmés. Le bike park, hein, c'est adapté à toutes les pratiques, hein. Vous en avez 4: descente, cross-country, enduro, VTT et VTT AE. Oui, ça fait 5. Avec le VTT électrique et musculaire. Au total, ça fait 230 km de piste avec Tigne. Et puis les remontées mécaniques, hein, sont ouvertes aux piétons sur Bellevarde. Et puis aux VTTistes, l'Olympique de 9h45 à 16h40 et le télésiège de Borsa de 10h15 à 16h25. Et puis uniquement aux piétons sur Solèze, la télécabine de 9h45 à 16h45. Voilà pour les infos de ce lundi qu'on vous souhaite excellent ici à Val d'Isère.

0: Saturday Night sur Radio Val d'Isère, Made It Back sur Radio Val d'Isère, 96 ans en FM sur Val d'Isère et s'approche banlieue. 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Dans un instant, la musique revient avec Tovlo et Stromae, des fleurs. Et puis bien sûr, à 8h30, un point complet sur l'actualité en France et dans le monde.
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0: Merci d'être là, c'est Radio Val d'Isère, 8h30, voici les infos avant la météo. Les infos, c'est avec Zachary Brault. Bonjour Zachary.
1: Bonjour à tous. 6 ans après la disparition de Delphine Jubilard, les ossements retrouvés jeudi dans le Tarn appartiennent bien à l'infirmière. C'est l'annonce hier soir du procureur de Toulouse après le résultat des analyses. La révélation intervient quelques semaines après les aveux de Cédric Jubilard qui avait reconnu le 6 juillet dernier avoir tué sa compagne. Mais les circonstances et les causes de la mort de Delphine Jubilard restent inconnues. Il dénonce un texte dangereux. Le collectif Nourrir s'est mobilisé ce week-end partout en France pour s'opposer au projet de loi d'urgence agricole. Il doit être voté aujourd'hui à l'Assemblée après le compromis trouvé lors de la commission mixte paritaire. Il prévoit le retour des pesticides néonicotinoïdes. Le Premier ministre Sébastien Lecornu doit réunir cet après-midi les responsables des groupes politiques du socle commun. Le président gabonais Brice Clotaire-Oligui Nguema entame aujourd'hui une visite d'État en France. À la tête d'une délégation de plus de 80 membres composés de ministres, d'hommes d'affaires et de journalistes, il sera reçu par Emmanuel Macron à l'Élysée. Une visite placée sous le signe de l'économie et du rééquilibrage des relations bilatérales. Un pompier légèrement blessé dans un incendie dans le Var. Le feu a parcouru près de 200 hectares près de Draguignan depuis hier après-midi. Des évacuations ont été ordonnées. Le feu n'était pas encore fixé hier soir malgré une situation favorable selon la préfecture. Au Venezuela, le bilan grimpe encore après le double séisme qui a eu lieu il y a environ 3 semaines. Hier, les autorités vénézuéliennes ont actualisé le bilan à 5200 morts, un bilan encore provisoire. L'Espagne, championne du monde, les coéquipiers de Lamine Yamal sont venus à bout de l'Argentine 1-0 hier soir.

0: prolongation. La Roja a dominé la rencontre de bout en bout et décroche sa deuxième étoile après celle remportée en 2010. Notez que Kylian Mbappé termine meilleur buteur du tournoi. Et puis sur le Tour de France, coup de théâtre hier, le Danois Jonas Vingegaard a été contraint à l'abandon après une chute sur cette 15e étape. Le Belge Remco Evenepoel est arrivé en tête. Repos aujourd'hui avant le contre-la-montre individuel demain. Très bonne journée à tous.
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2: La météo pour ce lundi, poursuite du beau temps, journée ensoleillée, accompagnée de cumulus dès le lever du jour. Température maxi pour cette journée, 18 degrés chez nous à 2000 mètres. Une isotherme 0 degré vers 4000 mètres au plus haut. Et puis un vent marqué en altitude, notamment sur les hautes crêtes de Vanoise et de Haute-Maurienne, 40 à 60 km heure en rafale. Donc si vous montez très haut sur nos chemins de randonnée, un petit vêtement, un coupe-vent ou vêtement pluie fera l'affaire, toujours à prendre quelles que soient les conditions, dans le sac à dos. Et puis pour la nuit prochaine, nuit estivale, accompagnée localement de nuages d'altitude inoffensifs. Au plus frais, il fera 8 degrés demain matin pour la minimale ici pour Val d'Isère. Actuellement, nous avons sur le parc des sports du centre une température de 12 degrés et en altitude, du côté de Solèze, une température de 10 degrés.

0: Le nouveau titre de Madonna, Love Sensation, 9h, non, oui, 9h moins 20, pratiquement 8h38. Madonna que l'on a vu à la mi-temps, hein, de façon très furtive, hier soir. La suite avec les rendez-vous de cette journée, on va parler avec le responsable des animations ici à Val d'Isère, David, interrogé par Fred pour le programme de ce lundi.
1: Bonjour David.
2: Bonjour Fred.
1: C'est un beau programme cette semaine qui commence. Quelques chanceux ont pu s'inscrire hier soir pour la rencontre avec le berger ou encore la petite vadrouille. Mais on va pouvoir également ce matin rencontrer des agents du parc national de la Vanoise.
2: On est au cœur du parc national de la Vanoise ici à Val d'Isère. Donc vous avez peut-être envie de rencontrer ces acteurs du parc qu'on appelle les agents du parc, que vous pouvez rencontrer de 9h à 12h ou ça au parking du Pont Saint-Charles pour ce lundi.
1: Et puis, rien de mieux pour visiter la station qu'un rallye photo.
2: Alors, rien de mieux, oui, parce que vous avez peut-être fait les visites de la station. Ça, c'est vraiment très ludique, très sympathique. Vous venez avec votre téléphone ou votre appareil photo, comme vous voulez. Et là, c'est Chloé qui vous attend à partir de 10h. Ça se passe sur la place de l'Office du Tourisme pour le départ. Et après, vous partez en véritable rallye, en rallye photo. Est-ce que vous serez assez curieux, assez bon en photo pour réussir ce rallye photo? La réponse, c'est ce lundi 20 à partir de 10h pour cette animation gratuite.
1: Chloé qui vous propose chaque jour des animations gratuites proposées par Val d'Isère Tourisme et que l'on retrouve tous les matins à 9h15 au micro de Radio Val. Et puis quoi de plus agréable que d'ouvrir un livre mais posé au bord du lac de Louillette? La médiathèque monte tout là-haut à notre rencontre.
2: La médiathèque de Louillette qui ouvre ses portes du côté du lac de Louillette de 10h30 à 16h. C'est gratuit et vous pouvez y aller en télécabine si cela vous chante.
1: Lire un livre à 2500 mètres d'altitude, installé au bord de ce lac sur une chaise longue, mais quel beau programme. Et puis retour dans la vallée du Manchet avec Chloé à 14h30.
2: À 14h30, vous allez avoir rendez-vous dans la vallée du Manchet. Tu connais toi Fred, hein, cette vallée du Manchet.
1: Cet écrin de nature, tout au fond là-bas, on y va en train jaune, à pied ou en vélo.
2: Et puis surtout, on peut pratiquer pas mal de sports différents, dont le foot. Et c'est Steve qui vous attendra avec Chloé, votre animatrice des activités sportives gratuites, pour un atelier foot. Attention, on part pas en tournoi, on part pas en match, on part en atelier. Venez nous rejoindre, c'est gratuit et c'est à 14h30.
1: Et bien comme ça, j'ai 4 ans pour me perfectionner. Et puis, place à l'opéra à 20h30.
2: Alors ça, c'est un événement ici à Val d'Isère puisque nous accueillons le Festival de Musique des Arcs, l'Académie des Arcs qui sera présente avec nous pour nous présenter un spectacle hors norme, un opéra-concert qui s'appelle Le Barbier de Séville. C'est gratuit et on vous attend très nombreux et nombreuses à partir de 20h. Hein, c'est gratuit, vous rentrez à 20h. Et puis à 20h30, eh bien, place au spectacle. Vous allez redécouvrir ou découvrir Le Barbier de Séville comme vous l'avez jamais entendu. C'est un moment assez unique à savourer en famille avec un nombre impressionnant de musiciens qui seront présents au centre de congrès pour cet opéra-concert.
1: Merci beaucoup David, à tout à l'heure pour les animations de demain.
2: À tout à l'heure.

0: Romantics dans les années 80, en 1986 pour être précis. Tout à l'heure à 8h50, les infos Zavaline, les infos d'Agathe. Et puis bien sûr pour la musique, on aura Zaoui et Stéphane pour Love Noir. Mais pour l'instant, votre horoscope.
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3: Bélier, persévérez dans la voie que vous avez choisie. Vous devriez obtenir des résultats probants dans les semaines à venir.
4: Taureau, vous manquez sérieusement de diplomatie. Allons, faites des efforts dans ce sens.
5: Gémeaux, halte au surmenage. Vous en faites trop et vous gaspillez votre énergie.
6: Cancer, si vous êtes en phase de négociation financière, c'est le moment ou jamais de prendre les rênes en main.
7: Lion, ne jouez pas la carte de l'autorité. Vous êtes un peu trop dirigiste.
8: Vierge, ne cherchez pas midi à 14h et profitez de chaque moment qui passe.
9: Balance, vous négligez votre santé. Respectez les principes de base comme manger à heure fixe, pratiquer une activité sportive et s'oxygéner à la campagne.
10: Scorpion, ne vous impliquez pas dans des querelles intestines au bureau. Vous n'êtes pas en position de force pour obtenir gain de cause.
11: Sagittaire, cultivez la patience et analysez calmement la situation avant de foncer tête baissée.
12: Capricorne, vous initiez des changements au niveau de votre organisation de travail pour améliorer votre efficacité.
13: Verseau, vous fourmillez d'idées originales et novatrices.
14: Vous voulez atteindre coûte que coûte les objectifs que vous vous êtes fixés.
15: Poisson, soyez sur la réserve. Ne faites pas de crise de jalousie à votre partenaire et cela sans fondement.

0: Yves Noir, Zaoui et Stéphane. Dans un instant, les infos avalines sur Radio Val d'Isère. On reviendra sur la deuxième journée du festival Avalanche de Jeux qui s'est tenu hier à Val d'Isère.
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0: 8h50, les infos d'Agathe Reux, bonjour.
5: Rebonjour Romuald, voici les infos Avaline de ce lundi 20 juillet. Mais avant, voici la météo observée. À 7h, le ciel bleu était accompagné de nuages blancs. Côté température, il faisait 9 degrés dans le village et 10 degrés à Solez. Pour les routes, dans le cadre de travaux de maintenance des tunnels, l'accès à Val d'Isère sera fermé dans les deux sens durant 4 nuits, à partir de ce soir et jusqu'à vendredi matin. Les tunnels seront fermés de 22h à 6h du matin. Un passage de véhicules sera autorisé toutes les heures et les secours pourront passer à tout moment. Le festival Avalanche de Jeux a rencontré un grand succès auprès des Avalins ainsi que des vacanciers. Sur l'ensemble du week-end, plus de 400 personnes ont pu participer aux différentes activités de jeux proposées tout au long de la journée, comme les jeux de société mis à disposition du public, l'escape coffre, mais également les jeux dans une adaptation Val d'Isère, comme le loup-garou et la chasse au trésor, comme nous en parle Alain, organisateur du festival.
6: Une très belle 10e édition. Et les prototypes ont eu du succès. Les gens étaient intéressés de découvrir comment créer un jeu, de pouvoir donner leur appréciation. Les escape coffres ont fait complet. Les loups-garous, c'était pas mal. Les jeux en libre service, il y a eu aussi du monde régulièrement. Les chasses au trésor ont eu du succès. Merci à tous d'être venus et puis on vous attend nombreux pour la prochaine édition. Bon jeu à vous.
5: Avec la présence d'une dizaine de jeux prototypes qui ne sont pas encore sortis, le public a récompensé deux jeux, le gagnant de la catégorie Piste Bleue et Charpadage de Nicolas Sigonnet.
7: Charpadage est un jeu familial de 2 à 4 joueurs qui varie entre 20 et 45 minutes de temps de jeu, pour lequel on se retrouve dans un univers médiéval où on va devoir recruter des chats avec différentes capacités pour pouvoir essayer de récupérer le plus de provisions possible. Mais le petit twist du jeu, c'est qu'il faut faire attention derrière les marchés qu'il peut y avoir des grands-mères bien attentionnées pour un risque d'adoption sur nos petits animaux favoris. C'était une très bonne surprise d'avoir gagné ce prix. Je ne m'y attendais pas, mais c'est quand même une fierté sur ces 3 années de travail que j'ai apporté dessus. Et surtout, l'immense honneur qu'on a de participer à ce genre de salon pour avoir énormément de retours des visiteurs. Et c'est très important pour nous en tant qu'auteurs de jeux prototypes d'avoir ce genre de retour pour pouvoir s'améliorer et atteindre un jour ce but ultime de gagner un de ces 4 un concours prototype.
5: La gagnante de la catégorie Piste Rouge est Charlène Minor pour le jeu des quêtes du Saint-Récipient qu'elle a créé fin janvier et qu'elle présentait pour la première fois.
8: C'est un plateau jeu de rôle médiéval absurde. Il est créé entièrement artisanalement, donc je le fais absolument tout moi-même. Du plateau jusqu'au sac de jeu qui est en guise de boîte. J'ai deux versions, la version du Pécor où il y a un plateau fait main en jute avec 169 cartes et plein de petites surprises à découvrir. Et une version un petit peu plus confortable avec un plateau aimanté, donc avec des cases et une map à créer aimantée, des fioles de vie en verre, quelque chose qui est un petit peu plus luxueux, voilà, qui s'appelle la version du bourgeois. Et c'est cool parce que j'ai vu que les joueurs qui étaient à ma table ont vraiment apprécié le jeu, m'ont fait de bons retours et du coup c'est grâce à eux aussi et grâce à leur vote que j'ai gagné, donc merci aussi à eux.
5: 89 votes ont été comptabilisés pour le concours des prototypes. Une belle édition qui a pu se dérouler grâce à la vingtaine de bénévoles présents. L'avalanche de jeux reviendra l'été prochain pour le plus grand plaisir des joueurs et mordus des jeux de société. Le festival s'est clôturé avec un concert des Tech Strings. Les adhérents de Vivaldis pourront toujours profiter des soirées jeux de société tous les mercredis à partir de 20h à la médiathèque. L'Académie Festival de Musique des Arts qui proposera un concert gratuit ce soir au Centre de Congrès Henri Oreiller. Le festival mettra à l'honneur le Barbier de Séville de Rossini, comme nous en parle Eric Crombe, directeur artistique et violoniste.
9: C'est une histoire absolument extraordinaire, très drôle. Rossini, il faut savoir qu'il l'a écrit en 13 jours. Ça a contribué à la légende de cet opéra. C'est un des opéras les plus joués au monde. C'est une farce, c'est une comédie. Ça vient de Beaumarchais au départ, mais Rossini en a fait un tube en fait. Le Comte à Malviva, il est amoureux de Rosine. Rosine vit chez son tuteur qui veut l'épouser et grâce à Figaro, le barbier de Séville, après des pièges, après des farces, ils arrivent finalement à se retrouver. Le barbier fait son office et c'est quelque chose de très très drôle. C'est alors normalement un opéra qui dure 3 heures, mais nous l'avons transformé en un best-of en fait. On prend les meilleurs moments de cet opéra avec l'ouverture, avec les airs les plus connus de Figaro, de Rosine, que je suis sûr vous avez déjà entendu. Et on en fait un espèce de best-of qui va durer 1h15, 1h20. Et pour que tout le monde comprenne bien l'histoire, entre les grands airs qui sont mondialement connus, il y aura une comédienne qui va raconter l'histoire. Donc c'est adapté aux enfants, c'est adapté aux ados, c'est adapté aux adultes, c'est adapté aux grands-parents, c'est adapté à tout le monde. C'est un des plus grands opéras qui ait jamais été écrit.
5: Un concert opéra composé de 4 chanteurs et de 16 musiciens est mis en scène par Jean Lacornerie. Une mise en scène pleine d'énergie, d'humour et d'émotion pour faire rire, vibrer et vivre l'opéra autrement. Le concert aura lieu ce soir à 20h30 au Centre de Congrès Henri Oreiller. Pour cette avant-dernière semaine du mois de juillet, le taux d'occupation des hébergements est de 38%, soit un total de 17 000 nuitées, une baisse de 6% par rapport à l'année dernière. Dans l'agenda du jour, retrouvez au cinéma Le Splendide à 18h, Kayara, Princesse Inca, suivi à 21h, Devient Génial. Vivaldi s'est ouvert de 10h à midi et de 15h à 18h. La Mairie est ouverte de 9h à midi et de 14h à 18h. La médiathèque est ouverte de 14h à 18h. C'est la fin des infos Avalines. Retrouvez dans quelques instants Romuald. Je vous souhaite un bon début de semaine et je vous dis à demain.

0: Bonne matinée, bon réveil avec Radio Val d'Isère et à l'instant Richard Ashcroft sur Radio Val d'Isère. Son dernier titre dans quelques secondes, 9h, on va retrouver l'actualité avec Zachary Bro et puis bien sûr juste après la météo pour cette journée. Ce sera une belle journée, hein, poursuite du beau temps ici à Val d'Isère et en Savoie de manière générale. Radio Val d'Isère. 9h, les infos avec Zachary. Bonjour Zachary.
1: Bonjour à tous. L'avocat de Delphine Jubilard espère que ce rebondissement ne bouleversera pas le calendrier. Le parquet de Toulouse a confirmé hier soir que les ossements retrouvés jeudi dans le Tarn appartiennent bien à Delphine Jubilard, disparue depuis décembre 2020. Une annonce faite à 2 mois du procès en appel de Cédric Jubilard à Toulouse. Il a été condamné en première instance à 30 ans de réclusion criminelle. 6 départements toujours placés ce matin en vigilance orange canicule, de l'Hérault jusqu'au Var, en passant par les 2 départements corses. 27 départements sont aussi en risque élevé de feux de forêt. Sur le front des incendies, justement, plus de 200 hectares ont brûlé depuis hier après-midi dans le Var, près de Draguignan. 10 maisons ont été détruites par les flammes aux arcs. Environ 150 personnes ont dû être évacuées. Plus de 350 pompiers sont encore mobilisés sur place ce matin. L'incendie n'est toujours pas fixé, mais les conditions prévues aujourd'hui sont favorables. À l'international, nous les avons frappés très durement. Nouvelle série de frappes de l'armée américaine sur l'Iran cette nuit. Des centres de commandement militaire et des sites de communication ont été visés. Le président américain Donald Trump affirme que ces bombardements ont eu lieu en l'honneur des 3 soldats américains tués au Moyen-Orient depuis vendredi. De son côté, l'Iran a ciblé cette nuit ses voisins, notamment le Koweït et Bahreïn. Un nouveau locataire à Downing Street, Andy Burnham, doit être officiellement nommé Premier ministre du Royaume-Uni ce lundi midi. Il succède à Keir Starmer qui a présenté sa démission au roi Charles III le 22 juin dernier, à peine plus de 2 ans après sa prise de fonction, soit le délai le plus court pour un Premier ministre de gauche depuis 1924. Le futur nouveau Premier ministre assure être un authentique travailliste et se présente comme la dernière chance de son parti. Et puis en football, un nouveau titre pour l'Espagne. Championne d'Europe en titre, la Roja est devenue hier soir championne du monde après sa victoire en finale contre l'Argentine 1-0 après les prolongations. C'est la 2e Coupe du Monde remportée par les Espagnols. Les joueurs sont attendus dès aujourd'hui à Madrid pour des festivités. On attend près d'un million de personnes dans les rues cet après-midi. Très bonne journée à tous.
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0: Merci Zachary, à tout à l'heure 10h pour les prochaines infos. Le temps de ce lundi, journée ensoleillée accompagnée de cumulus dès le lever du jour. Température maxi pour cette journée chez nous, 18 degrés à 2000 mètres, il fera bon. Une isotherme 0 degré vers 4000 mètres au plus haut. Et puis un vent marqué en altitude hein, si vous randonnez, hein, il faut le prendre en compte. Également si vous allez du côté du Bike Park, notamment sur les hautes crêtes de Vanoise et de Haute-Maurienne, 40 à 60 km. Bien sûr, ce ne sont pas du vent en moyen, hein, c'est du vent en rafale, 40 à 60. Pour la nuit prochaine, nuit estivale, accompagnée localement de nuages d'altitude inoffensifs. Et puis on aura une minimale la nuit prochaine, en tout cas au lever du jour, de 8 degrés ici à Val d'Isère. Et puis demain mardi, le temps sera calme, ensoleillé, nuages d'altitude résiduels le matin et cumulus de beau temps sur le relief l'après-midi. Actuellement, nous avons sur le parc des sports du centre une température de 14 degrés sur le parc Charles Diebold. Et puis en altitude, du côté du lac de Louillette, une température sur Solèze de 10 degrés. Dans quelques minutes, aux alentours de 9h10, on va retrouver Chloé du service animation. On parlera avec elle des animations gratuites et puis éventuellement des changements qu'il peut y avoir. Mais avec ce temps, je ne pense pas qu'il n'y en ait sur les parcs des sports du centre et du Manché. Et puis un petit peu plus loin, on parlera bien sûr des rendez-vous à 9h15. Les rendez-vous de votre journée ici à Val d'Isère, c'est tous les jours dans la matinale, 8h15, 9h15.

0: Lewis Capaldi 10 sur Radio Val d'Isère, Stay Love. 9h10, on va retrouver Chloé. Comme promis, alors pas de faute, hein, c'est Chloé avec deux E. Hein.
1: Tout à fait.
0: Hein, j'y tiens énormément, faut préciser, pas de faute sur le prénom de Chloé.
1: Non, effectivement, il y a bien deux E.
0: C'est ça, et c'est ce qui te rend unique finalement, hein, c'est ça.
1: Parce qu'il y a... contribue.
0: Ouais, c'est ça qui contribue. Chloé s'occupe des animations gratuites ici dans les parcs des sports de Val d'Isère, du Manchet et puis également le parc des sports Charles Diebol, le parc des sports du centre. Et puis aujourd'hui, tu nous as préparé et concocté deux animations.
1: Tout à fait. On se retrouve ce matin directement sur la place de l'Office de Tourisme pour faire un rallye photo. Donc un rallye photo, j'ai pris une vingtaine de photos et le but du jeu, c'est de les reproduire le plus exactement possible.
0: Donc il faut retrouver l'endroit, hein, évidemment.
1: Il faut retrouver l'endroit, retrouver de quel endroit a été prise la photo également. Et reproduire la photo.
0: Voilà, et celui qui les a toutes gagne, hein, c'est ça, hein.
1: Exactement, le premier à revenir avec les photos le plus exactes possible gagne.
0: Bon, bah, c'est génial, ça se fait en famille, en groupe d'amis.
1: Exactement, alors... en famille, en amis, même éventuellement tout seul, mais ça perd quand même un petit côté fun.
0: Oui, c'est ça, effectivement. Et puis, Chloé ne fait pas garde d'enfants, hein. Vous ne laissez pas vos enfants tout à l'heure à
1: 10h. Exactement, hein. Il reste sous votre responsabilité.
0: Absolument.
1: De parent.
0: Voilà. Pour l'après-midi, là, on va bien sûr rester dans l'actualité. Avec du football.
1: Tout à fait. Et là, cette fois-ci, on change de parc des sports. On va dans le parc des sports du Manchet pour une activité foot. Donc là, on retrouve Steve et on va faire un atelier foot, donc quelques éducatifs. Et on termine la séance par un match.
0: Voilà, c'est pour quel âge à peu près pour tout le monde ?
1: Vraiment pour tous les âges, à partir de 4-5 ans jusqu'à adulte inclus.
0: Ouais, la semaine dernière, c'était que pour les enfants. Voilà, là, c'est
1: mais
0: pour,
1: pas cette
0: pour
1: semaine.
0: Tout le monde.
1: Voilà, tout c'est le
0: monde. Ça. Absolument. Bon, et puis pour les parcs, hein, pas de changement, tout va bien ?
1: Tout va bien.
0: Pas de changement avec ce temps magnifique, hein, évidemment.
1: Magnifique temps, a priori pas d'orage annoncé. Donc les activités tournent normalement et les moniteurs vous attendent.
0: Voilà, et puis on vous rappelle que vous avez une carte, hein, un forfait, hein, qui s'appelle le Valpass, hein, qui permet d'avoir 25 activités, c'est ça ?
1: En illimité.
0: En illimité, ouais.
1: Tout à fait, et 10% de réduction après sur d'autres activités, par exemple le trampoline, l'acrobranche, l'équitation, etc.
0: Voilà, renseignements dans l'Office du Tourisme de Val d'Isère, à l'Office du Tourisme de Val d'Isère, puis également dans les petits chalets, hein, où on vous accueille dans les
1: tout
0: parcs.
1: Tout à fait, dans les chalets des parcs, au centre aquasportif et à l'Office.
0: Merci Chloé, à demain.
1: À demain. M'en aller.

0: Boulevard désert sur Radio Val d'Isère, c'est pas si facile. 9h15, les rendez-vous de cette journée.
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0: Avec dans quelques minutes la sortie rencontre avec un berger. Partez à la rencontre d'un berger pour comprendre le fonctionnement du pastoralisme ainsi que le rôle des patous, ces chiens qui surveillent les troupeaux. Moins de 300 mètres de dénivelé. Vous serez accompagné par William, un accompagnateur en montagne qui vous donne rendez-vous donc dans quelques minutes devant l'office du tourisme. À 9h30, la petite vadrouille. Chaque lundi, partez en balade en VTTAE aux côtés d'un moniteur VTT et d'un guide conférencier de la FACIM pour une échappée à la rencontre des secrets du village, de ses habitants et des richesses du savoir-faire local. C'est à 9h30 le rendez-vous est fixé là devant le centre aquasportif. Le centre aquasportif qui est ouvert de 10h à 21h. Ce soir, opéra-concert. On en parlait tout à l'heure dans les infos à Valine, le barbier de Séville. Comme vous ne l'avez jamais entendu, un moment unique à savourer en famille, entre amis ou simplement par curiosité. C'est gratuit et c'est à 20h30 au centre des congrès. Au cinéma, deux films aujourd'hui. À 18h, Kayara, Princesse Inca, c'est un film d'animation. Et puis à 21h, Devient Génial avec Manu Payet et Mela Bédia. La médiathèque sera ouverte cet après-midi de 14h à 18h. Et puis à 10h30, notez que la médiathèque prend de la hauteur et vous donne rendez-vous au bord du lac de Louillette sur Solèze. Installez-vous confortablement, choisissez un livre et profitez d'un moment de relecture face au sommet. La Via Ferrata des Plates de la Daille est ouverte, celle de droite en quittant Val d'Isère. Partez équipés, hein, casque, longe, baudrier et gourde. Et puis si vous n'avez pas la connaissance, faites appel au guide de Val d'Isère. Et puis notez que la passerelle himalayenne est maintenant ouverte. Elle fait le lien entre la Recula ou au Bois de l'Allée. Vous passez au-dessus de l'Isère. Et puis pour ce qui est des autres infos, en bref, notez que la pêche au lac de Louillette, eh bien, ça a commencé tout à l'heure à 6h30. Hein. Vous pouvez bien sûr y aller à n'importe quelle heure. C'est jusqu'à 18h. Vous pouvez y aller avec la télécabine. Vous pouvez y aller également en voiture. Et puis le parcours aventure est ouvert tous les jours de 10h à 19h. Il est situé dans la forêt de Solèze. Et puis bien sûr, notre bike park est ouvert. On en parlera tout à l'heure avec Maxime aux alentours de 10h-20. Et puis bien sûr, les remontées mécaniques aussi sont ouvertes aux piétons et aux vététistes sur Bellevarde avec le téléphérique de l'Olympique de 9h45 à 16h40. Et puis le télésiège de Borsa de 10h15 à 16h25, notamment pour aller du côté de Tignes. Ouvert également aux piétons et puis hein, bien sûr au vélo et uniquement à la montée. Et puis sur Solèze, là c'est que pour les piétons, c'est de 9h45 à 16h45 pour la télécabine de Solèze. Voilà, vous savez tout. Dans quelques minutes, on part du côté de Tignes. On va retrouver Morgane de l'autre côté de Tauvière.

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0: 9h26, allez, on part du côté de Tignan. On va retrouver Morgane qui est avec nous. Elle nous attend, elle est de l'autre côté de Tauvière, les pieds dans l'eau. Elle est au bord du lac. Oui, il y a plusieurs lacs du côté de Tignes. Bon, bah, il y a le barrage que vous pouvez pas rater quand vous venez. Mais vous avez aussi le lac de Tignes, le lac. Comment ça va, Morgane?
1: Eh ben écoute, tout va bien. Alors j'ai pas vraiment les pieds dans l'eau. Je suis plutôt là les deux mains en fait sur le guidon parce que je suis prête à aller affronter le bike park. Alors j'imagine tout comme vous avec les remontées mécaniques en tout cas de Tignes qui ne vont pas tarder à ouvrir encore quelques minutes pour Palafour, Paqui ou encore le télésiège des Tuffes et ce sera 9h45 pour celui de Fraisse.
0: Ouais, bon, et on prend Borsa pour venir te voir. Ouais, absolument.
1: Voilà, exactement. Vous prenez le téléphérique de l'Olympique, vous prenez Borsa également pour passer de l'autre côté de la montagne. Alors c'est lundi, ne vous inquiétez pas, je vais déjà vous faire découvrir un petit peu ce qui se passe par ici parce que vous allez commencer évidemment vous par découvrir le bike park de Val d'Isère, les 220 km de piste qui nous relient tout niveau évidemment vert, bleu, rouge et noir. Donc vous allez arriver bien tranquillement au sommet de Fraisse. On va nous c'est de la bleue qu'on a, mais vous inquiétez pas, c'est une bleue accessible. Je sais plus comment elle s'appelle. Enfin c'est Tarentaise Airlines si je dis pas de bêtises. Et en fait tout ce secteur c'est le secteur un peu paradise. Vous allez pouvoir apprendre en toute sécurité. Bon ça évidemment il n'y a pas de souci. Ouais c'est bien Tarentaise Airlines qui est une piste un petit peu aérienne, vous allez pouvoir commencer à sauter. Alors, le mieux, de toute façon, c'est toujours d'avoir déjà un très très bon matériel que vous louez chez les partenaires. Vous prenez un prof, moi je pense que ça peut être pas mal si vous avez vraiment envie de découvrir les bonnes bases, les bons conseils. C'est vrai que le prof, c'est toujours cool. Et puis justement, quand vous viendrez du côté de Tignes avec votre prof, et en fait, au moins, vous pourrez avoir un peu les deux bases entre Val d'Isère et Tignes de toutes ces pistes et vous allez en savoir un petit peu plus. Vous avez l'application de toute façon de la Bike Patrol de Tignes qui est très bien faite. Si vous avez envie d'aller voir, il y a des photos, il y a des vidéos. Prenez toujours le fascicule papier. C'est vrai que c'est toujours bien d'avoir le plan Bike Patrol papier. Ouais. En plus, il y a plein d'infos pour vous et notamment le numéro de secours qui est le 112. Allez, je pense que vous êtes prêts. N'oubliez pas le casque vissé sur la tête, les protections fortement recommandées et tout devrait bien se passer.
0: Merci beaucoup Morgane, tu reviens demain matin dans la matinale, même heure, même endroit. Salut,
1: à demain,
0: belle journée du côté de Tignes. La suite en musique sur Radio Val d'Isère avec Lily Wood and the Prick.

0: 9h30 sur Radio Val d'Isère, les infos sport avec Louis Crépeau et puis juste après, la météo.
1: Bonjour, bonjour à tous. À la une de l'actu sport, une finale à sens unique. La fête après le sacre et puis une journée explosive sur le Tour de France. Et à la une, un champion du monde total. L'Espagne remporte la 23e Coupe du monde de football. Une victoire 1-0 hier soir sur l'Argentine après prolongation à New York. Un but du remplaçant Ferran Torres en prolongation après une finale à sens unique où l'Espagne a dominé de bout en bout. Les Argentins ont dû attendre la 117e minute pour tirer pour la première fois. L'Espagne décroche donc sa 2e étoile et pour le sélectionneur Luis de la Fuente, la détermination et la confiance ont fait toute la différence. Écoutez.
2: Aujourd'hui, nous étions déterminés, convaincus que c'était notre finale et nous voulions la remporter, sachant qu'il fallait maîtriser les points forts de notre adversaire et maximiser les nôtres. Le match a été quasi parfait. Sans la grande prestation du gardien adverse, nous l'aurions emporté plus largement. Il y a une phrase que l'on a souvent répétée, nous avons rendez-vous avec l'histoire. Et pendant les prolongations, il s'agissait simplement de se rappeler que nous faisions un excellent travail et de rester bien concentrés.
1: Et comme toujours après la victoire, les grandes villes espagnoles se sont embrasées pour une nuit de fête. Les Espagnols attendus à Madrid dès ce matin. Côté récompense, le capitaine Rodri est sacré meilleur joueur du mondial. Kylian Mbappé lui termine meilleur buteur et Michael Olise meilleur passeur. On passe maintenant au Tour de France. Étape très animée hier pour la fin de la deuxième semaine. C'est Remco Evenepoel qui l'emporte devant Tadej Pogacar au plateau de Solaison. Le Belge devient le nouveau dauphin au classement général, puisque Jonas Vingegaard a été contraint à l'abandon après une chute. Paul Sexas, lui, perd le maillot blanc au profit d'Isaac Del Toro. Aujourd'hui, journée de repos. Enfin, la Formule 1, Kimi Antonelli renoue avec le succès au Grand Prix de Belgique à Spa-Francorchamps. 6e succès de la saison pour l'Italien. Il conforte son avance au classement du championnat du monde des pilotes. Voilà pour l'essentiel de l'actu sport. Très belle journée à vous.
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0: 9h33, la météo pour ce lundi, poursuite du beau temps, journée ensoleillée, accompagnée de cumulus pour cette journée. Et puis pour ce qui est des températures maxi, eh bien on attend pour nous à 2000 mètres d'altitude, 18 degrés. Ça va être agréable, hein, contrairement aux plaines où on aura encore 30 à 31. Bon, c'est plus bas que les jours précédents et c'est tant mieux effectivement. L'isotherme 0 degré évoluera, elle, vers 4000 mètres au plus haut de cette journée. Et puis le vent sera assez marqué en altitude, notamment sur les hautes crêtes de Vanoise et de Haute-Maurienne si vous randonnez. On nous annonce 40 à 60 km/h, mais en rafale. Et puis pour la nuit prochaine, eh bien ce sera une nuit estivale accompagnée localement de nuages d'altitude.

sud inoffensif. Et puis, au plus frais de la nuit, il fera 8 degrés. Ici, pour Val d'Isère, actuellement, nous avons sur le parc des sports du centre une température de plus 14 degrés. Oui, on n'est pas l'hiver. 14 degrés sur le parc des sports du centre. Et puis, en altitude, nous avons 11 degrés du côté de Solez, au bord du lac Telouillette. Summer sur Radio Val d'Isère, Homewrecker. Et puis bien sûr, juste après, dans quelques minutes, vers 9h40, on part du côté du Bailly Park. Retrouvez Maxime.

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0: Trouble Follows Yonaka sur Radio Val d'Isère. Bonne matinée, 9h41. Allez, je vous emmène du côté du Bike Park.
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0: On part sur le Bike Park, retrouver Maxime Higel, responsable du Bike Park de Val d'Isère. Comment ça va, Max, ce matin?
2: Écoute, ça va très bien. Ah, je m'entends avec un peu d'écho.
0: Ouais, et puis on a du mal à te capter. C'est un petit peu Nono, le petit robot, tu sais, Ulysse 31.
3: Est-ce que c'est mieux là?
0: Oui, c'est mieux. Bouge plus. Max, tu es sur le Bike Park de Val d'Isère. Et puis, encore de belles conditions hein, aujourd'hui avec ce soleil, ces petits nuages qui vont reposer un petit peu la peau. Et puis, on va parler de la descente. Hein. C'est vrai qu'à l'origine, on faisait de la piste de descente ici à Val d'Isère avec également de gros événements. Hein, des championnats de France, des championnats du monde qui descendaient la face. C'est vrai que ça peut faire peur un peu le VTT de descente. Il faut commencer par quoi?
3: Alors oui, effectivement, ça peut faire peur parce qu'en fait, on ne voit pas les pistes de descente de Val d'Isère quand on est à Val d'Isère. Elles sont de l'autre côté du massif de Bellevarde et de cette fameuse face de Bellevarde sur laquelle, effectivement, en 2012, on a eu une Coupe du Monde de descente. Donc nos pistes, elles sont, si vous connaissez l'hiver, c'est exactement comme l'hiver. La plupart des pistes de ski sont de l'autre côté, dans les beaux alpages et la forêt de la Daille. Et donc la première chose à faire pour découvrir le VTT de descente, c'est d'aller sur la zone First Ride. Avec ou sans moniteur, vous aurez de quoi apprendre, puisque sur cette zone First Ride, qui se trouve au pied de la face de Bellevarde, au-dessus du centre aquasportif et du départ de l'Olympique, on a recréé en miniature notre Popeye ainsi que notre Flowy Jumper, donc notre piste bleue, la Popeye la verte. On a créé des courtes sections de ces pistes-là, ouais, justement pour reproduire le niveau de difficulté de ces pistes. Alors, il faut savoir que si vous faites cette Popeye-là qui va faire 150 mètres de long, et ben en haut, ça sera presque 10 fois plus long. Donc voilà, ça sera... Enfin, même 100 fois plus long, pardon. Mais en tout cas, ça vous montre un peu le degré d'engagement que vous devez avoir dans les virages. Ouais. Ça, c'est la première chose à faire. Évidemment, il faut y aller avec un VTT adapté, bien réglé, avec des bons freins, des bons pneus, etc. etc.
0: Ouais, on n'y va pas avec un VTT traditionnel, hein, clairement. Hein.
3: Alors, pour la Popeye, on peut se contenter d'un VTT sans suspension arrière, c'est possible. C'est vraiment une piste en pente douce, sans difficulté autre que le tracé qu'on a créé. Mais il y a des petits virages relevés, il y a parfois un petit peu de pente, mais globalement, elle est très plate. Mais il n'y a pas de saut, évidemment, il n'y a pas de passage où il y a un appel au vide, etc., etc. Mais c'est néanmoins une piste de descente. Donc, il faut y aller avec du matériel, des protections. Et toutes ces informations-là, vous les trouvez sur les totems qu'on a disséminés un peu partout sur le pied de la face de Bellevarde, hein, en allant jusqu'à l'Olympique. Les totems du Val Vélo Village, associés à la zone First Ride. Voilà. Et là, vous allez trouver vraiment un ensemble d'informations. Si vous n'avez pas suffisamment d'informations, allez chez un loueur ou prenez les conseils d'un moniteur, hein, c'est vraiment eux qui ont la clé pour vous donner les bonnes aptitudes, les bonnes techniques à avoir pour faire du VTT de descente, parce que quand on sait faire du vélo sur le plat, on va dire, ou sur des chemins, on ne sait pas forcément faire du VTT en descente sur un sentier plus étroit.
0: Ouais.
3: Et voilà, et puis donc on
0: peut prendre aussi un moniteur, hein, effectivement, hein, pour justement faire le lien, hein, absolument.
3: Hein. Ouais. Faut pas hésiter, on le fait bien l'hiver en ski et l'été en montagne, et il faut avoir ce réflexe de prendre un moniteur pour avoir les bonnes clés pour descendre la montagne et se faire plaisir. Voilà, et donc si on fait le topo sur l'ensemble des pistes de descente, on en a 5. Alors ça paraît pas beaucoup, mais il faut savoir qu'elles sont toutes longues. Notre Popeye a été légèrement raccourcie, mais elle fait toujours 13 km. Flowy Jumper fait 10 km. Etc. Blue Lagoon plus de 6. Voilà, ça fait des pistes longues. La rouge, la noire, voilà, il y a vraiment de quoi découvrir. Et puis en plus, après, on peut aller se faire plaisir aussi du côté de Tignes. sur les pistes de descente de l'autre côté. Voilà, donc il y a tout est classé par niveau de difficulté, vert pour les débutants, bleu pour les initiés, rouge pour les on va dire les experts et noir pour les élites. En fonction de votre niveau et de celui de votre groupe, et ben prenez la piste qui s'apprête, qui s'adapte mieux au niveau du groupe et faites-vous plaisir.
0: Absolument, 5 pistes de descente donc sur le domaine de Val d'Isère, d'autres bien sûr du côté de Tignes et vous avez largement de quoi faire et puis vous montez avec les remontées mécaniques, hein, téléphérique de l'Olympique et puis bien sûr le télésiège de Borsa. Merci beaucoup Maxime, on se voit demain, enfin on s'écoute, on se parle demain matin aux alentours de 10h20, belle journée.
3: Avec plaisir, bonne journée à tous.
0: Salut.

0: Red Hot Chili Peppers et Snow sur Radio Val d'Isère, 9h50. Les infos d'Avaline dans quelques secondes sur Radio Val d'Isère, juste après ça.
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0: Les infos Avaline présentées par Agathe Reux. Bonjour Agathe.
5: Rebonjour Romuald, voici les infos Avaline de ce lundi 20 juillet. Mais avant, voici la météo observée. À cette heure, le ciel bleu était accompagné de nuages blancs. Côté température, il faisait 9 degrés dans le village et 10 degrés à Solez. Pour les routes, dans le cadre de travaux de maintenance des tunnels, l'accès à Val d'Isère sera fermé dans les deux sens durant 4 nuits, à partir de ce soir et jusqu'à vendredi matin. Les tunnels seront fermés de 22h à 6h du matin. Un passage de véhicules sera autorisé toutes les heures et les secours pourront passer à tout moment. Le festival Avalanche de Jeux a rencontré un grand succès auprès des Avalins ainsi que des vacanciers. Sur l'ensemble du week-end, plus de 400 personnes ont pu participer aux différentes activités de jeux proposées tout au long de la journée, comme les jeux de société mis à disposition du public, l'escape coffre, mais également les jeux dans une adaptation Val d'Isère comme le loup-garou et la chasse au trésor, comme nous en parle Alain, organisateur du festival.
6: Une très belle 10e édition. Et les prototypes ont eu du succès. Les gens étaient intéressés de découvrir comment on créait un jeu, de pouvoir donner leur appréciation. Les escape coffres ont fait complet. Les loups-garous, c'était pas mal. Les jeux en libre service, il y a eu aussi du monde régulièrement. Les chasses au trésor ont eu du succès. Merci à tous d'être venus et puis on vous attend nombreux pour la prochaine édition. Bon jeu à vous.
5: Avec la présence d'une dizaine de jeux prototypes qui ne sont pas encore sortis, le public a récompensé deux jeux, le gagnant de la catégorie Piste Bleue et Charpadage de Nicolas Sigonnet.
7: Charpadage est un jeu familial de 2 à 4 joueurs qui varie entre 20 et 45 minutes de temps de jeu, pour lequel on se retrouve dans un univers médiéval où on va devoir recruter des chats avec différentes capacités pour pouvoir essayer de récupérer le plus de provisions possible. Mais le petit twist du jeu, c'est qu'il faut faire attention derrière les marchés qu'il peut y avoir des grands-mères bien attentionnées pour un risque d'adoption sur nos petits animaux favoris. C'était une très bonne surprise d'avoir gagné ce prix. Je ne m'y attendais pas, mais c'est quand même une fierté sur ces 3 années de travail que j'ai apporté dessus. Et surtout, l'immense honneur qu'on a de participer à ce genre de salon pour avoir énormément de retours des visiteurs. Et c'est très important pour nous en tant qu'auteurs de jeux prototypes d'avoir ce genre de retour pour pouvoir s'améliorer et atteindre un jour ce but ultime de gagner un de ces quatre, un concours prototype.
5: La gagnante de la catégorie Piste Rouge est Charlène Minor pour le jeu des quêtes du Saint-Récipient qu'elle a créé fin janvier et qu'elle présentait pour la première fois.
8: C'est un plateau jeu de rôle médiéval absurde. Il est créé entièrement artisanalement, donc je le fais absolument tout moi-même. Du plateau jusqu'au sac de jeu qui est en guise de boîte. J'ai deux versions, la version du Pécor où il y a un plateau fait main en jute avec 169 cartes et plein de petites surprises à découvrir. Et une version un petit peu plus confortable avec un plateau aimanté, donc avec des cases et une map à créer aimantée, des fioles de vie en verre, quelque chose qui est un petit peu plus luxueux, voilà, qui s'appelle la version du bourgeois. Et c'est cool parce que j'ai vu que les joueurs qui étaient à ma table ont vraiment apprécié le jeu, m'ont fait de bons retours et du coup c'est grâce à eux aussi et grâce à leur vote que j'ai gagné, donc merci aussi à eux.
5: 89 votes ont été comptabilisés pour le concours des prototypes. Une belle édition qui a pu se dérouler grâce à la vingtaine de bénévoles présents. L'avalanche de jeux reviendra l'été prochain pour le plus grand plaisir des joueurs et mordus des jeux de société. Le festival s'est clôturé avec un concert des Tech Strings. Les adhérents de Vivaldis pourront toujours profiter des soirées jeux de société tous les mercredis à partir de 20h à la médiathèque. L'Académie Festival de Musique des Arcs proposera un concert gratuit ce soir au Centre de Congrès Henri Oreiller. Le festival mettra à l'honneur le Barbier de Séville de Rossini, comme nous en parle Eric Crombe, directeur artistique et violoniste.
9: C'est une histoire absolument extraordinaire, très drôle. Rossini, il faut savoir qu'il l'a écrit en 13 jours. Ça a contribué à la légende de cet opéra. C'est un des opéras les plus joués au monde. C'est une farce, c'est une comédie. Ça vient de Beaumarchais au départ, mais Rossini en a fait un tube en fait. Le Comte Amalviva, il est amoureux de Rosine. Rosine vit chez son tuteur qui veut l'épouser et grâce à Figaro, le barbier de Séville, après des pièges, après des farces, ils arrivent finalement à se retrouver. Le barbier fait son office et c'est quelque chose de très très drôle. C'est alors normalement un opéra qui dure 3 heures, mais nous l'avons transformé en un best-of. En fait, on prend les meilleurs moments de cet opéra avec l'ouverture, avec les airs les plus connus de Figaro, de Rosine, que je suis sûr vous avez déjà entendu. Et on en fait un espèce de best-of qui va durer 1h15, 1h20. Et pour que tout le monde comprenne bien l'histoire, entre les grands airs qui sont mondialement connus, il y aura une comédienne qui va raconter l'histoire. Donc c'est adapté aux enfants, c'est adapté aux ados, c'est adapté aux adultes, c'est adapté aux grands-parents, c'est adapté à tout le monde. C'est un des plus grands opéras qui ait jamais été écrit.
5: Un concert opéra composé de 4 chanteurs et de 16 musiciens est mis en scène par Jean Lacornerie. Une mise en scène pleine d'énergie, d'humour et d'émotion pour faire rire, vibrer et vivre l'opéra autrement. Le concert aura lieu ce soir à 20h30 au Centre de Congrès Henri Oreiller. Pour cette avant-dernière semaine du mois de juillet, le taux d'occupation des hébergements est de 38%, soit un total de 17 000 nuitées, une baisse de 6% par rapport à l'année dernière. Dans l'agenda du jour, retrouvez au cinéma Le Splendide à 18h, Kayara, Princesse Inca, suivi à 21h, Devient Génial. Vivaldi est ouvert de 10h à midi et de 15h à 18h. La mairie est ouverte de 9h à midi et de 14h à 18h. La médiathèque est ouverte de 14h à 18h. C'est la fin des infos Avaline. Retrouvez dans quelques instants Romuald. Je vous souhaite un bon début de semaine et je vous dis à demain.

0: John Bon Jovi dans la matinale de Radio Val d'Isère. Dans quelques secondes, les infos. Et puis, bien sûr, juste après, les prévisions météo pour cette belle journée. Ce sera, allez, spoil, ce sera du beau temps.
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0: 10h, merci d'être là. Voici tout de suite les infos avec Zachary Bro. Bonjour Zachary.
2: Bonjour à tous. Drame en Espagne, en marge de la victoire en finale de la Coupe du Monde. Un adolescent de 13 ans est décédé hier soir près de Salamanque en Castille et Léon. Trois autres personnes ont été grièvement blessées. Les individus fêtaient la victoire de la Roja dans une fontaine avant qu'une partie du monument ne s'effondre. Dans le même temps, les joueurs espagnols sont attendus dès la fin de matinée à Madrid pour une journée de célébration avec leurs supporters. L'Espagne, on le rappelle, s'est imposée 1-0 en finale de la Coupe du Monde hier soir contre l'Argentine après les prolongations. Les autorités attendent 1 million de personnes dans les rues de la capitale espagnole cet après-midi. Dans l'actualité également, bataille d'avocats en vue dans l'affaire Jubilard. Hier, le parquet de Toulouse a confirmé que les ossements découverts dans le Tarn jeudi appartenaient bel et bien à Delphine Jubilard, disparue depuis 6 ans. Avec ce rebondissement, la défense de Cédric Jubilard souhaite repousser le procès en appel prévu en septembre à Toulouse. Les avocats de l'infirmière, eux, s'y opposent et affirment qu'à ce stade, Cédric Jubilard peut être jugé et condamné. Les sapeurs-pompiers du Var espèrent fixer l'incendie d'ici ce midi. Plus de 350 pompiers sont mobilisés près de Draguignan pour lutter contre des flammes qui ont parcouru plus de 200 hectares depuis hier après-midi. 10 maisons ont également été détruites aux arcs. Évacués dans un premier temps, une centaine d'habitants a pu regagner leur domicile dans la nuit. Sur l'ensemble du territoire, 27 départements sont en risque élevé d'incendie ce lundi. L'Assemblée nationale doit se prononcer aujourd'hui sur le projet de loi d'urgence agricole. Ce texte qui fait notamment débat car il prévoit de réintroduire 2 pesticides interdits en France. Les opposants prévoient de se rassembler devant l'Assemblée. Plusieurs rassemblements ont déjà eu lieu ce week-end dans plusieurs villes. Le Sénat, lui, se prononcera demain. Et puis c'est une pépite pour les fans de David Bowie. Des enregistrements du chanteur datant de 1965 ont été retrouvés. À l'époque, le chanteur n'était pas la star que l'on connaît aujourd'hui. En tout, 10 titres ont été enregistrés. Ils seront publiés le 18 septembre prochain. Un extrait est d'ores et déjà disponible. Très bonne journée à tous.
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0: La météo pour ce lundi, journée ensoleillée, accompagnée de quelques cumulus, température maxi 18 degrés attendue à 2000 mètres et une isotherme 0 degré vers 4000 mètres au plus haut. Et puis vent marqué en altitude, hein, si vous randonnez, notamment sur les hautes crêtes de Vanoise et de Haute-Maurienne, on parle de 40 à 60 km heure, mais en rafale. Pour la nuit prochaine, nuit estivale, accompagnée localement de nuages d'altitude inoffensifs. Demain matin, au lever du jour, il fera 8 degrés pour Val d'Isère. Et puis, demain, ce sera également une belle journée d'été. Actuellement, nous avons sur le parc Charles Diebold une température de 17 degrés. Ça y est, ça monte. Et puis, du côté de Solèze, une température de 11 degrés. C'est la fin de cette matinale. J'étais ravi de passer ce moment avec vous. On se retrouve demain matin à partir de 7h30. Et puis, bien sûr, en fin de journée, à partir de 17h. Il y aura également, en plus de la météo, David qui nous présentera les animations du lendemain. Et puis, on retrouvera bien sûr la médiathèque de Val d'Isère et Steve pour ses magnifiques rubriques sur la nature qui nous entoure autour de Val d'Isère.

mobilisés sur place ce matin. L'incendie n'est toujours pas fixé, mais les conditions prévues aujourd'hui sont favorables. 27 départements sont placés aujourd'hui également en risque élevé d'incendie. 6 ans après la disparition de Delphine Jubilard, les ossements retrouvés jeudi dans le Tarn appartiennent bien à l'infirmière. C'est l'annonce hier soir du procureur de Toulouse après le résultat des analyses. La révélation intervient quelques semaines après les aveux de Cédric Jubilard qui avait reconnu le 6 juillet dernier avoir tué sa compagne. Mais les circonstances et les causes de la mort de Delphine Jubilard restent inconnues. De nouvelles frappes américaines sur l'Iran. Ce lundi, des centres de commandement et des réseaux de communication ont été visés. La ville de Bushehr, où se trouve la seule centrale nucléaire civile du pays, a également été visée. De leur côté, les Iraniens ont ciblé leurs voisins, notamment le Koweït et Bahreïn. Ils dénoncent un texte dangereux. Le collectif Nourrir s'est mobilisé ce week-end partout en France pour s'opposer au projet de loi d'urgence agricole. Il doit être voté aujourd'hui à l'Assemblée nationale après le compromis trouvé lors de la commission mixte paritaire. Il prévoit le retour des pesticides néonicotinoïdes. Et puis, pas d'étape aujourd'hui sur le Tour de France. Les coureurs bénéficient d'un jour de repos avant d'attaquer les Alpes cette semaine. Premier coup de théâtre hier, on le rappelle, avec l'abandon du deuxième du général Jonas Vingegaard après une chute. Au classement général, le Slovène Tadej Pogacar est toujours en jaune. Les coureurs retrouveront la course dès demain avec le contre-la-montre individuel. Très bonne fin de matinée à tous.

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5: Bonjour à tous. Les pompiers optimistes dans le Var. Ils espèrent fixer l'incendie dans la journée près de Draguignan. Les flammes ont déjà brûlé plus de 200 hectares. Environ 150 personnes ont dû être évacuées. Plus de 350 pompiers sont encore mobilisés sur place. Et depuis le début de l'année, un peu moins de 40 000 hectares ont brûlé en France. Un chiffre présenté ce matin par le ministre de l'Intérieur, Laurent Nunez. C'est plus qu'en 2022 à la même période. 11 personnes ont également été interpellées dans le pays, soupçonnées d'avoir mis le feu. Le projet de loi d'urgence agricole est de retour aujourd'hui à l'Assemblée nationale. Ce texte approuvé en commission mixte paritaire prévoit notamment la réintroduction de pesticides interdits, mais également une simplification des règles pour les agriculteurs. Il doit être approuvé demain par le Sénat. Après le soulagement, la colère des proches de Delphine Jubilard. Les ossements retrouvés jeudi dans le Tarn appartiennent bien à l'infirmière. C'est l'annonce hier soir du procureur de Toulouse après les résultats des analyses. L'avocat de l'oncle et de la tante de la jeune femme s'est exprimé notamment sur LCI. Il a rappelé que la famille était définitivement privée de la dépouille de la victime, dont les enquêteurs n'auront trouvé que quelques fragments. Téhéran hausse le ton après les violents bombardements américains de la nuit dernière. Le détroit d'Ormuz ne peut servir à menacer la sécurité de l'Iran selon la diplomatie iranienne. En parallèle, la ville portuaire de Bushehr, où se trouve la seule centrale nucléaire civile en fonctionnement d'Iran, aurait été visée ce matin par des tirs des États-Unis. Ce drame en marge de la Coupe du Monde de football. Un adolescent est mort cette nuit à Ciudad Rodrigo, dans l'ouest de l'Espagne, pendant les célébrations de la victoire de la Roja. En cause, selon des médias locaux, l'effondrement d'une fontaine sous le poids des spectateurs. Et en attendant, les joueurs espagnols sont attendus à Madrid à la mi-journée. La Roja, on le rappelle, a battu l'Argentine 1-0 en prolongation en finale de la Coupe du Monde hier soir. Cet après-midi, un défilé en bus impérial est prévu dans les rues de la capitale, où les autorités attendent plus d'1 million de personnes. Excellente journée à tous.

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1: Bonjour à tous. Plus de 360 pompiers toujours mobilisés dans le Var. L'incendie qui s'est déclenché hier près de Draguignan n'est toujours pas fixé, même s'il ne progresse plus. Il a brûlé plus de 200 hectares. 10 maisons ont été détruites par les flammes aux arcs. Le Var qui est également en alerte orange canicule, tout comme 5 autres départements du sud-est de la France. En parallèle, 27 départements sont toujours aujourd'hui en risque élevé d'incendie. Des feux de forêt particulièrement précoces cette année. Un peu moins de 40 000 hectares ont déjà brûlé en France. Un chiffre présenté ce matin par le ministre de l'Intérieur, Laurent Nunez. Attendu par les agriculteurs, décrié par les pro-environnement, le projet de loi d'urgence agricole est de retour à l'Assemblée nationale aujourd'hui. Son adoption reste encore incertaine car la copie finale comporte plusieurs mesures sensibles sur les pesticides ou encore sur l'eau. Le texte doit ensuite être voté demain par le Sénat. La maire de Grenoble va déposer plainte après le concert interrompu de Barbara Butch. Les faits, on le rappelle, se sont déroulés samedi dans le cadre du festival Cabaret Frappé. Une centaine de manifestants pro-palestiniens soutenus par un élu local de la France Insoumise ont fait irruption au spectacle de la DJ. Il lui reproche son soutien à la proposition de loi Yadam, ce texte finalement retiré par le gouvernement en avril dernier. AliExpress dans le viseur de l'Union européenne. L'Europe vient de prononcer une amende de 550 millions d'euros contre la plateforme chinoise de commerce en ligne. En cause, la vente en Europe de produits interdits, dont des jouets dangereux et des vêtements contrefaits. L'Iran appelle l'AIEA à condamner les frappes contre un site nucléaire. Selon Téhéran, les États-Unis auraient visé une centrale en construction dans le sud-ouest du pays. Et les Iraniens demandent désormais à l'Agence internationale de l'énergie atomique de condamner les Américains. Et puis on termine avec un mot de football et les champions du monde de retour à la maison. Après une nuit de fête dans toute l'Espagne, les joueurs espagnols rentrent à Madrid pour célébrer leur deuxième titre de champion du monde au lendemain de la victoire 1-0 face à l'Argentine. Un défilé en bus impérial est prévu dans les rues de la capitale où plus d'1 million de personnes sont attendues. Excellente journée à tous.

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1: Bonjour à tous, un nouveau locataire à Downing Street. Andy Burman est officiellement nommé Premier ministre du Royaume-Uni aujourd'hui. Il succède à Keir Starmer qui a présenté sa démission au roi Charles III le 22 juin dernier. Le nouveau Premier ministre britannique assure être un authentique travailliste et se présente comme la dernière chance de son parti. Le feu dans le Var n'est pas encore fixé. L'annonce en fin de matinée des pompiers. On le rappelle, l'incendie s'est déclenché hier. Il a parcouru 200 hectares à proximité d'habitations dans les communes des Arcs et de Tarado. Plus de 360 pompiers sont toujours mobilisés sur place. 10 maisons ont été détruites par les flammes aux Arcs. Autre conséquence, la circulation des trains est très perturbée entre Toulon et les Arcs. La commission mixte paritaire s'empare aujourd'hui de la proposition de loi sur l'interdiction des réseaux sociaux aux moins de 15 ans. Si les parlementaires parviennent à s'entendre sur un texte commun, il sera soumis au vote des deux chambres pour une adoption définitive dès demain. Le gouvernement voulant interdire les réseaux sociaux aux adolescents dès la rentrée de septembre. Bataille d'avocats en vue dans l'affaire Jubilard. Le parquet de Toulouse a confirmé hier que les ossements découverts dans le Tarn jeudi appartenaient bel et bien à Delphine, disparue depuis 6 ans dans le Tarn. La défense de Cédric Jubilard souhaite désormais repousser le procès en appel prévu en septembre à Toulouse. Les avocats de la fermière s'y opposent et affirment qu'à ce stade, Cédric Jubilard peut être jugé et condamné. La finale de la Coupe du Monde de football, endeuillée par plusieurs drames à Buenos Aires, en Argentine notamment. Deux supporters sont décédés d'un arrêt cardio-respiratoire. Une troisième personne, également victime d'une crise cardiaque, est hospitalisée dans un état grave. Et puis en Espagne, un adolescent est mort cette nuit à Ciudad Rodrigo, dans l'ouest du pays. En cause, selon des médias locaux, l'effondrement d'une fontaine sous le poids des spectateurs. Et en attendant, les champions sont de retour à la maison. Après une nuit de fête dans toute l'Espagne, les joueurs espagnols rentrent à Madrid pour célébrer leur deuxième titre de champion du monde. Au lendemain de la victoire 1-0 face à l'Argentine, un défilé en bus impérial est prévu dans les rues de la capitale où plus d'1 million de personnes sont attendues. Excellent début d'après-midi à tous.

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1: Bonjour à tous, attendu par les agriculteurs, décrié par les pro-environnement. Le projet de loi d'urgence agricole est de retour à l'Assemblée nationale aujourd'hui. Son adoption reste encore incertaine car la copie finale comporte plusieurs mesures sensibles sur les pesticides ou encore sur l'eau. Le texte doit ensuite être voté demain par le Sénat. Sur le front des incendies, le feu dans le Var n'était toujours pas fixé à la mi-journée. Si on le rappelle, le sinistre s'est déclenché hier. Il a parcouru 200 hectares à proximité d'habitations dans les communes des Arcs et de Tarado. Plus de 360 pompiers sont toujours mobilisés sur place. Une dizaine de maisons a été détruite par les flammes aux Arcs. Des incendies qui ravagent également l'Espagne. Celui en cours à 100 km au nord de Madrid a parcouru plus de 26 000 hectares selon les pompiers. Au total, 1200 personnes ont été évacuées. Le Royaume-Uni a un nouveau Premier ministre. Andy Burman vient d'être nommé par le roi Charles III au 10 Downing Street. L'ex-maire du Grand Manchester de 56 ans succède donc à Keir Starmer qui a présenté sa démission le 22 juin dernier. Il s'agit du quatrième Premier ministre du souverain britannique depuis son accession au trône en septembre 2022. Téhéran hausse le ton après les violents bombardements américains de la nuit dernière. Le détroit d'Ormuz ne peut servir à menacer la sécurité de l'Iran, selon la diplomatie iranienne. En parallèle, la ville portuaire de Bushehr, où se trouve la seule centrale nucléaire civile en fonctionnement d'Iran, aurait été visée par des frappes ce matin par les États-Unis. Et c'est une des conséquences de la reprise du conflit au Moyen-Orient. Le prix de l'essence remonte en France. Le litre de sans-plomb 95 a franchi à nouveau la barre des 2 euros aujourd'hui, soit une hausse de 6,8 centimes par rapport à la semaine dernière. Comptez en moyenne 2,10 euros pour le litre de gazole. Et puis en cyclisme, une dernière pause avant le grand final. Le Tour de France s'est arrêté en Haute-Savoie aujourd'hui pour sa dernière journée de repos avant la fin de la deuxième semaine de course hier. Une course marquée par la victoire de Remco Evenepoel, mais également par l'abandon de Jonas Vingegaard après une chute. Tadej Pogacar est toujours en jaune. Excellent après-midi à tous.

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1: Bonjour à tous. Un arrêté municipal interdit l'accès au champ où ont été retrouvés les ossements de Delphine Ossagel. Il a été publié par la mairie de Mayogues dans le Tarn face à l'afflux de curieux. On rappelle que les fragments retrouvés la semaine dernière appartiennent bien à l'infirmière disparue depuis décembre 2020. Cédric Jubilard a finalement avoué auprès de ses avocats avoir tué et enterré son épouse. Le sud-est sous la menace des incendies. 4 départements seront placés demain en risque très élevé de feux de forêt. Le Gard, les Bouches-du-Rhône, le Vaucluse et le Var. Le Var qui est déjà touché par un important incendie près de Draguignan. On le rappelle, le sinistre s'est déclenché hier. Il a parcouru 200 hectares à proximité d'habitations dans les communes des Arcs et de Taradou. La maire de Grenoble va déposer plainte après le concert interrompu de Barbara Butch. Les faits, on le rappelle, se sont déroulés samedi dans le cadre du festival Cabaret Frappé. Une centaine de manifestants pro-palestiniens soutenus par un élu local de la France Insoumise ont fait irruption au spectacle de la DJ. Il lui reproche son soutien à la proposition de loi Yadan, ce texte finalement retiré par le gouvernement en avril dernier. Vadim Ermolev a donné sa première interview. L'homme d'affaires ukrainien visé par une tentative d'assassinat à Monaco le 29 juin dernier. Il s'est confié à Monaco Matin et affirme qu'il ignorait que sa vie était menacée. Et il se dit déterminé à coopérer pleinement avec les autorités sans vouloir commenter une possible implication de l'État ukrainien. Toujours hospitalisé à Marseille, il espère pouvoir sortir dans les prochains jours et a l'intention de continuer à vivre à Monaco. AliExpress dans le viseur de l'Union européenne. L'Europe vient de prononcer une amende de 550 millions d'euros contre la plateforme chinoise de commerce en ligne. En cause, la vente en Europe de produits interdits, dont des jouets dangereux et des vêtements contrefaits. Et puis on termine en football. Après une nuit de fête dans toute l'Espagne, les joueurs espagnols rentrent à Madrid pour célébrer leur deuxième titre de champion du monde au lendemain de la victoire 1-0 face à l'Argentine. Un défilé en bus impérial est prévu dans les rues de la capitale où plus d'1 million de personnes sont attendues. Excellent après-midi à tous.

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1: Bonsoir à tous. Bientôt, des moyens importants pour adapter les forêts. C'est l'annonce aujourd'hui du ministre délégué chargé de la transition écologique, Mathieu Lefèvre. Selon lui, un plan doit être annoncé dès demain. En attendant, les incendies continuent, notamment dans le Var, où le feu s'est réactivé à Tarado. Le sinistre qui s'est déclaré dimanche a déjà parcouru plus de 200 hectares à proximité d'habitations dans les communes des Arcs et de Tarado. 3 canadaires, 2 bombardiers d'eau et un avion d'âche sont mobilisés. Et dans les Hautes-Alpes, le sinistre d'Argentière, l'ABC, gagne en intensité sous l'effet du vent. Les flammes évoluent dans un secteur difficile d'accès, compliquant les opérations de lutte. On rappelle qu'aujourd'hui, 27 départements sont en risque élevé de feux de forêt. La commission mixte paritaire s'empare aujourd'hui de la proposition de loi sur l'interdiction des réseaux sociaux aux moins de 15 ans. Si les parlementaires parviennent à s'entendre sur un texte commun, il sera soumis au vote des deux chambres pour une adoption définitive dès demain. Le gouvernement voulant interdire les réseaux sociaux aux adolescents dès la rentrée de septembre. Bataille d'avocats en vue dans l'affaire Jubilard. Le parquet de Toulouse a confirmé hier que les ossements découverts dans le Tarn jeudi appartenaient bel et bien à Delphine Ossagel, disparue depuis 6 ans. La défense de Cédric Jubilard souhaite repousser le procès en appel prévu en septembre à Toulouse. Les avocats de l'infirmière s'y opposent et affirment qu'à ce stade, Cédric Jubilard peut être jugé et condamné. Emmanuel Macron salue l'arrivée d'Andy Burnham au 10 Downing Street. Le nouveau chef du Labour vient d'être nommé Premier ministre du Royaume-Uni. Il succède à Keir Starmer qui a présenté sa démission au roi Charles III le 22 juin dernier. Le président français appelle Andy Burnham à donner un nouvel élan au partenariat entre les deux pays. Et puis on termine avec un mot de football et les Diables Rouges auront bientôt un nouveau sélectionneur. Rudy Garcia ne sera plus l'entraîneur de la Belgique à la fin du mois. Le contrat du technicien français prend fin le 31 juillet et il ne sera pas renouvelé. Rudy Garcia avait pris ses fonctions en janvier 2025. Il a emmené les Diables Rouges jusqu'en quart de finale de la dernière Coupe du Monde. Excellente fin de journée à tous.
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3: Bonne fin de journée avec la musique de Radio Val d'Isère qui revient dans un court instant. La météo pour la nuit prochaine et la journée de demain. Alors tout d'abord, cette nuit, ce sera une nuit calme, nuit estivale, accompagnée localement de nuages d'altitude inoffensifs. Température minimale pour Val d'Isère, 8 degrés. Demain, mardi, belle journée d'été. Le temps sera calme, ensoleillé. Nuages d'altitude résiduels le matin et cumulus de beau temps sur le relief l'après-midi. Midi. Température de saison, demain on attend 18 degrés vers 2000 mètres. Et puis le vent sera marqué comme aujourd'hui en altitude, notamment sur les hautes crêtes de Vanoise et de Haute-Maurienne. Pour votre soirée, eh bien notez que le cinéma vous propose en second film à 21h Devient Génial avec Manu Payet et Mela Bédia. Le centre aquasportif est ouvert jusqu'à 21h et puis l'office du tourisme pour votre accueil est ouvert jusqu'à 19h30. Passez une belle soirée. Je vous retrouve demain matin à partir de 7h30 pour la matinale. Belle soirée avec nous.

0: Bonsoir David.
1: Bonsoir Fred.
0: Il y a des balades où il faut s'inscrire la veille. William nous attend juste devant la radio. Et c'est le cas demain pour aller rencontrer les marmottes et les chamois.
1: Allez, partez à la rencontre de William dès maintenant à l'office du tourisme. Vous allez pouvoir le rencontrer puisqu'il fait une permanence de 18h à 19h pour vous inscrire à sa balade qui s'appelle Marmottes et chamois. Mais pas que. Pour demain, vous pouvez aussi vous inscrire pour une balade botanique et zen pour les passionnés. Ça aura lieu à 8h50 et le rendez-vous est au télésiège du Manchet. N'oubliez surtout pas de vous inscrire dès maintenant à l'office du tourisme. Encore une visite où vous allez pouvoir vous inscrire, c'est la visite guidée de la station Il était une fois Val d'Isère. On va tout vous raconter. J'ai dit on, non, ce sera une professionnelle, une guide conférencière de la fondation Fassim qui sera présente sur la place de l'office du tourisme qui vous emmènera à la découverte de notre village. Ça se passe à 10h, c'est gratuit, mais on vous demande de vous inscrire.
0: Et puis à 10h, cette fois sans inscription, une balade à livre ouvert.
1: Pour tout savoir, comparer ce que vous voyez dans le livre, ce que vous allez voir dans la nature, c'est une belle balade proposée par la médiathèque. Ça aura lieu à 10h, le rendez-vous est directement sur place et c'est gratuit.
0: Et puis vous retrouverez Steve ce soir dans les coups de cœur de la médiathèque pour vous parler de cette balade à livre ouvert. Nous avons un magnifique bike park, 230 km entre Tignes et Val d'Isère, à découvrir dans toutes les disciplines. Mais le mieux est quand même de partir avec un minimum de connaissances.
1: La découverte du VTTAE avec nos amis de chez Comensal qui vous propose d'abord de découvrir un lieu, le toit du centre aquasportif qui a été complètement aménagé en un lieu d'initiation au VTTAE. VTTAE que vous allez pouvoir pratiquer gratuitement dans un premier temps avec Chloé, votre animatrice des activités sportives gratuites, et un professionnel qui s'appelle William et qui vont vous guider à travers ce petit circuit. Après, vous serez vraiment top pour découvrir le bike park. Attention, ce ne sera pas la même chose, c'est un peu plus pentu. Nous, ce qu'on préfère, c'est que vous veniez d'abord à l'initiation à partir de 10h le mardi, et après, une fois que vous avez les bases, vous pouvez vous élancer sur le bike park. Ça a lieu à 10h, c'est la découverte du VTTAE, on vous y attend nombreux et nombreuses.
0: Sur le toit du centre aquasportif, ensuite il suffit de descendre dans le centre.
1: Descendre un petit peu plus tard pour un tournoi de basket en 3-3. Ça, ce sont les tournois organisés par le centre aquasportif. Ça a lieu à 14h, vous inscrivez directement sur place.
0: Gros succès pour la course d'orientation proposée par Chloé.
1: Ah, ça, vous adorez ça et nous aussi on adore ça. Cette course d'orientation qui aura lieu au niveau du parc des sports du centre. D'ailleurs, le rendez-vous est sur place et c'est gratuit. Ça se passe avec Chloé, avec les principes évidents d'une course d'orientation: être le plus rapide, le plus ingénieux et aussi avoir le sens de l'orientation et de l'observation. C'est à 14h30 ce mardi 21 pour cette course d'orientation.
0: Une seconde chance de rencontrer des agents du parc national de la Vanoise, mais là ça se mérite un peu plus.
1: Oui, pour tous ceux qui ne sont pas encore au courant, vous êtes ici au cœur du parc national de la Vanoise. Pour s'occuper de ce parc, nous avons des agents et nous vous proposons cette rencontre. Mais cette fois-ci, c'est un petit peu plus loin puisque le rendez-vous est à 17h au niveau du refuge du Fond des Fours et c'est gratuit.
0: Dress code, monokini, non je rigole, mais place au concert.
1: T'es pas très loin, tu sais que le monokini c'était un petit peu à la mode dans les années 60.
0: Dans les années du twist.
1: Et dans les années du twist, ce groupe qui s'appelle Monokini vous invite à danser le twist à partir de 17h30. Où ça? Dans l'amphithéâtre de Verdure, tu sais l'endroit où on a un grand chapiteau et une scène. On vous y attend tous les mardis pour danser pas que le twist. Il y aura une programmation éclectique qui sera proposée tout au cours de cet été. Mais pour ce mardi 21 juillet, c'est le groupe Monokini qui vous propose du rétro twist, du yéyé. Toutes les chansons que vous adorez, eh bien, elles seront là avec un régime survolté et joyeusement rétro. Mardi 21 juillet, venez découvrir Monokini à partir de 17h30.
0: Et sous ce chapiteau, on est tranquille, même si la météo était capricieuse, tout se passera bien. Merci beaucoup David, on se retrouve demain matin pour les animations du jour. À demain.
1: À demain Fred.

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0: Nous allons prendre des nouvelles de la médiathèque située dans la maison de Val, et là-bas il y a des pépites. Et pour parler de ces pépites, aujourd'hui j'ai le plaisir d'être avec Steve. Bonjour Steve.
1: Bonjour Fred.
0: Les pépites de la médiathèque, ce sont des rayons, et il y a un rayon nature et découverte.
1: Oui, effectivement, à la médiathèque on a essayé de développer pas mal d'actions sur le thème de la nature, et ça s'est fait un peu historiquement lié à mon recrutement, parce que j'ai été recruté pour travailler à la médiathèque avec une compétence en animation, et notamment moi je suis issu de l'environnement et de la nature, et donc du coup je connais pas mal ce sujet-là, et donc du coup on a pu développer un peu des actions autour de ça, et donc voilà, il y a beaucoup de choses différentes, notamment on a essayé d'étoffer un fonds de livres nature liés à la nature en montagne ici, et puis plein d'autres actions qu'on va pouvoir évoquer ensemble.
0: Alors bien sûr, on peut te retrouver tous les jours à la médiathèque pour écouter tes précieux conseils et ouvrir le domaine de la montagne aux petits ou aux grands, mais il y a également des animations qui sont proposées.
1: Alors effectivement, on essaye à chaque vacances scolaires de proposer une balade de nature. Ça s'appelle Nature à livre ouvert. L'idée, c'est de prendre dans le sac à dos quelques livres de ce fonds nature, justement, de partir à l'extérieur avec les jumelles qu'on peut emprunter également à la médiathèque, et moi-même, j'amène une longue vue. Et l'idée, c'est d'aller se promener dans le village. On va pas du tout loin. L'idée, c'est pas de faire une randonnée. On reste dans le village, et du village, on va pouvoir observer déjà plein de choses. Alors, si tout se passe bien, si les conditions sont bonnes, même si elles sont mauvaises, on voit quand même des choses. On peut voir très facilement, à condition d'avoir du matériel, des chamois, des bouquetins, l'aigle royal, des gypaètes, plein de petits oiseaux typiques de montagne qu'on va voir dans les arbres et arbustes qu'il y a dans la station. Et donc, du coup, ça, c'est vraiment ouvert à tous. Et donc, du coup, c'est une promenade, voilà, qui est assez sympa. Ça dure 2 heures, en règle générale. On commence à 10h le matin, on finit aux alentours de midi quand je déborde pas trop. Et puis, on va soit en direction du Lézinan, du Fornay ou de la Daille. Ça dépend de l'humeur du moment. On observe un petit peu depuis l'entrée de la maison de Val pour voir que déjà, de là, on peut voir beaucoup de choses. Et puis, voilà, on fait une promenade. Alors, c'est pas une promenade très active, on fait pas de la randonnée, parce qu'un naturaliste comme moi, ça s'arrête beaucoup pour observer ce qu'il y a à voir. Et donc, du coup, on est plutôt à l'arrêt pour observer aux jumelles et à la longue vue ce qu'il y a à voir. Et puis voilà, en général, on passe un bon moment. L'idée, c'est d'échanger, ça se passe à bâton rompu, c'est vraiment un bon moment. Et donc, il y a effectivement la balade. Et puis après, il faut vraiment pas hésiter, si vous-même, vous avez fait des promenades, des balades, pris des photos, vous savez pas ce que c'est, faut vraiment pas hésiter à passer à la maison de Val et à la médiathèque pour me voir et pour échanger un petit peu autour de ça, si vous voulez des conseils de bouquins, des conseils sur ce que vous avez observé.
0: Donc si on prend en photo un animal, on ne sait pas si c'est un chamois ou un bouquetin, on va te consulter et tu prendras un plaisir, j'en suis certain, longuement, à expliquer ce qui est sur la photo.
1: Exactement, ça sera un grand plaisir.
0: Cette balade, il faut s'inscrire bien sûr à la maison de Val.
1: Alors oui, c'est mieux de s'inscrire effectivement, un petit mail ou bien un petit coup de fil, et puis on enregistre ça. C'est limité à une quinzaine de personnes pour pas avoir des groupes trop importants, mais voilà, c'est préférable de s'inscrire effectivement.
0: Pour découvrir la nature qui nous entoure, on vous invite donc à courir à la médiathèque située dans la maison de Val pour emprunter jumelles, DVD, livres, le fond nature et tous les merveilleux conseils de Steve. Merci beaucoup, à très vite à notre micro.
1: À bientôt Fred.

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1: Bonsoir à tous. Une enquête ouverte sur l'incendie de Tarado dans le Var. Le préfet a fait savoir qu'il y avait des doutes sur son origine. Le sinistre qui s'est déclaré dimanche a déjà parcouru plus de 200 hectares à proximité d'habitations. Le bilan reste de 11 maisons impactées et 4 détruites. Des incendies attisés notamment par la sécheresse. Toutes les régions sont concernées par le manque d'eau après les 3 épisodes de chaleur. La totalité des départements de l'Hexagone connaît des restrictions d'eau, dont 54 sont au niveau de crise. Attendu par les agriculteurs, décrié par les pro-environnement, le projet de loi d'urgence agricole est de retour à l'Assemblée nationale aujourd'hui. Mais son adoption reste encore incertaine car la copie finale comporte plusieurs mesures sensibles sur les pesticides ou encore sur l'eau. Le texte doit ensuite être voté demain par le Sénat. Et un accord sur la proposition de loi concernant l'interdiction des réseaux sociaux aux moins de 15 ans. Réunis en commission mixte paritaire, les députés et sénateurs sont parvenus à s'entendre. Un succès qui ouvre la voie à un vote dans les deux chambres dès ce mardi. Un arrêté municipal interdit l'accès aux champs où ont été retrouvés les ossements de Delphine Ossaguel. Il a été publié par la mairie de Mayoc dans le Tarn face à l'afflux de curieux. On rappelle que les fragments retrouvés la semaine dernière appartiennent bien à l'infirmière disparue depuis décembre 2020. Cédric Jubilard a finalement avoué avoir tué et enterré son épouse. C'était un avis très attendu. La Haute Autorité de Santé recommande aujourd'hui de rendre obligatoire la vaccination annuelle contre la grippe pour tous les professionnels de santé. Cette préconisation va dans le même sens qu'un rapport récent de l'Académie de médecine. Emmanuel Macron salue l'arrivée d'Andy Burnham au 10 Downing Street. Le nouveau chef du labo vient d'être nommé Premier ministre du Royaume-Uni. Le président français lui appelle Andy Burnham à donner un nouvel élan au partenariat entre les deux pays. Et puis une dernière pause avant le grand final. Le Tour de France est arrêté en Haute-Savoie aujourd'hui pour sa dernière journée de repos. Place demain au contre-la-montre individuel de 26 km entre Évian-les-Bains et Thonon-les-Bains. Tadej Pogacar est toujours en jaune. Excellente fin de journée à tous.
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3: Bonne fin de journée avec la musique de Radio Val d'Isère qui revient dans un court instant. La météo pour la nuit prochaine et la journée de demain. Alors tout d'abord, cette nuit, ce sera une nuit calme, nuit estivale, accompagnée localement de nuages d'altitude inoffensifs. Température minimale pour Val d'Isère, 8 degrés. Demain, mardi, belle journée d'été. Le temps sera calme, ensoleillé. Nuages d'altitude résiduels le matin et cumulus de beau temps sur le relief l'après-midi. Midi. Température de saison, demain on attend 18 degrés vers 2000 mètres. Et puis le vent sera marqué comme aujourd'hui en altitude, notamment sur les hautes crêtes de Vanoise et de Haute-Maurienne. Pour votre soirée, bien notez que le cinéma vous propose en second film à 21h Devient Génial avec Manu Payet et Mela Bédia. Le centre aquasportif est ouvert jusqu'à 21h et puis l'office du tourisme pour votre accueil est ouvert jusqu'à 19h30. Passez une belle soirée. Je vous retrouve demain matin à partir de 7h30 pour la matinale. Belle soirée avec nous.

0: Bonsoir David.
1: Bonsoir Fred.
0: Il y a des balades où il faut s'inscrire la veille. William nous attend juste devant la radio. Et c'est le cas demain pour aller rencontrer les marmottes et les chamois.
2: Allez, partez à la rencontre de William dès maintenant à l'Office du Tourisme. Vous allez pouvoir le rencontrer puisqu'il fait une permanence de 18h à 19h pour vous inscrire à sa balade qui s'appelle Marmottes et chamois. Mais pas que. Pour demain, vous pouvez aussi vous inscrire pour une balade botanique et zen pour les passionnés. Ça aura lieu à 8h50 et le rendez-vous est au télésiège du Manchet. N'oubliez surtout pas de vous inscrire dès maintenant à l'Office du Tourisme. Encore une visite où vous allez pouvoir vous inscrire, c'est la visite guidée de la station Il était une fois Val d'Isère. On va tout vous raconter. J'ai dit on, non, ce sera une professionnelle, une guide conférencière de la Fondation Facim qui sera présente sur la place de l'Office du Tourisme qui vous emmènera à la découverte de notre village. Ça se passe à 10h. C'est gratuit, mais on vous demande de vous inscrire.
0: Et puis à 10h, cette fois sans inscription, une balade à livre ouvert.
2: Pour tout savoir, comparer ce que vous voyez dans le livre, ce que vous allez voir dans la nature, c'est une belle balade proposée par la médiathèque. Ça aura lieu à 10h. Le rendez-vous est directement sur place et c'est gratuit.
0: Et puis vous retrouverez Steve ce soir dans les coups de cœur de la médiathèque pour vous parler de cette balade à livre ouvert. Nous avons un magnifique bike park, 230 km entre Tignes et Val d'Isère, à découvrir dans toutes les disciplines. Mais le mieux est quand même de partir avec un minimum de connaissances.
2: La découverte du VTTAE avec nos amis de chez Comensal qui vous propose d'abord de découvrir un lieu, le toit du centre aquasportif qui a été complètement aménagé en un lieu d'initiation au VTTAE. VTTAE que vous allez pouvoir pratiquer gratuitement dans un premier temps avec Chloé, votre animatrice des activités sportives gratuites, et un professionnel qui s'appelle William et qui vont vous guider à travers ce petit circuit. Après, vous serez vraiment top pour découvrir le bike park. Attention, ce ne sera pas la même chose, c'est un peu plus pentu. Nous, ce qu'on préfère, c'est que vous veniez d'abord à l'initiation à partir de 10h le mardi. Et après, une fois que vous avez les bases, vous pouvez vous élancer sur le bike park. Ça a lieu à 10h. C'est la découverte du VTTAE. On vous y attend nombreux et nombreuses.
0: Sur le toit du centre aquasportif, ensuite, il suffit de descendre dans le centre.
2: Descendre un petit peu plus tard pour un tournoi de basket en 3-3. Ça, ce sont les tournois organisés par le centre aquasportif. Ça a lieu à 14h. Vous inscrivez directement sur place.
0: Gros succès pour la course d'orientation proposée par Chloé.
2: Ah, ça, vous adorez ça et nous aussi on adore ça. Cette course d'orientation qui aura lieu au niveau du parc des sports du centre. D'ailleurs, le rendez-vous est sur place et c'est gratuit. Ça se passe avec Chloé, avec les principes évidents d'une course d'orientation. Être le plus rapide, le plus ingénieux et aussi avoir le sens de l'orientation et de l'observation. C'est à 14h30 ce mardi 21 pour cette course d'orientation.
0: Une seconde chance de rencontrer des agents du parc national de la Vanoise, mais là ça se mérite un peu plus.
2: Oui, bah pour tous ceux qui ne sont pas encore au courant, vous êtes ici au cœur du parc national de la Vanoise. Pour s'occuper de ce parc, nous avons des agents et nous vous proposons cette rencontre, mais cette fois-ci c'est un petit peu plus loin puisque le rendez-vous est à 17h au niveau du refuge du Fond des Fours et c'est gratuit.
0: Dress code monokini, non je rigole, mais place au concert.
2: T'es pas très loin, tu sais que le monokini c'était un petit peu à la mode dans les années 60.
0: Dans les années du twist.
2: Et dans les années du twist. Ce groupe qui s'appelle Monokini vous invite à danser le twist à partir de 17h30. Où ça? Dans l'amphithéâtre de Verdure, tu sais, l'endroit où on a un grand chapiteau et une scène. On vous y attend tous les mardis pour danser pas que le twist. Il y aura une programmation éclectique qui sera proposée tout au cours de cet été, mais pour ce mardi 21 juillet, c'est le groupe Monokini qui vous propose du rétro twist, du yéyé, toutes les chansons que vous adorez. Eh bien, elles seront là avec un régime survolté et joyeux rétro. Mardi 21 juillet, venez découvrir Monokini à partir de 17h30.
0: Et sous ce chapiteau, on est tranquille, même si la météo était capricieuse, tout se passera bien. Merci beaucoup David, on se retrouve demain matin pour les animations du jour. À demain.
2: À demain Fred.

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1: Bonsoir à tous. L'immense fête en Espagne au lendemain du sacre mondial. Une légende du foot britannique s'est éteinte et le Tour de France au repos avant une semaine dantesque. C'est l'actu sport du jour. Le foot, les champions du monde, de retour sur le vieux continent. Les joueurs espagnols sont arrivés à Madrid peu avant 15h pour célébrer leur deuxième titre mondial. Un défilé dans les rues de la capitale ibérique était ensuite programmé dans la foulée où 1 million de supporters étaient attendus. Et puis si l'on regarde dans le rétroviseur, le Paris Saint-Germain est le club qui compte le plus de buteurs différents lors de cette Coupe du Monde 2026. 9 joueurs du club parisien ont marqué pendant les 5 semaines de compétition, parmi eux Dembélé avec 6 réalisations, Barcola avec 3 buts et Doué qui a trouvé le chemin défilé à une reprise. A noter qu'Arsenal, l'autre finaliste de la dernière Ligue des Champions, arrive en deuxième position avec 7 joueurs différents ayant inscrit au moins un but. Rudy Garcia, lui, quitte son poste de sélectionneur de la Belgique après avoir porté les Diables Rouges en quart de finale de la Coupe du Monde. Son contrat prend fin au 31 juillet. Du foot encore, l'Olympique Lyonnais connaît son adversaire lors du troisième tour préliminaire de qualification de la Ligue des Champions. Les Lyonnais affronteront le Sparta Prague début août pour tenter de valider leur billet pour la phase de Ligue. Le foot en deuil, Kevin Keegan est mort. Le Britannique, double ballon d'or en 1978 et 1979, a succombé à un cancer. Il avait 75 ans. Le Tour de France, seconde journée de repos aujourd'hui avant d'attaquer une troisième semaine dantesque dans les Alpes. Les hostilités reprennent dès demain avec un contre-la-montre individuel de 26 km entre Évian-les-Bains et Thonon-les-Bains. 48 heures après sa victoire sur le plateau de Solaison, Remco Evenepoel pourrait une nouvelle fois s'imposer. Le Belge est le nouveau dauphin de Tadej Pogacar au classement général après l'abandon hier sur chute de Jonas Vingegaard. Le Slovène compte 5 minutes d'avance sur Evenepoel. En tennis, Océane Dodin s'est qualifié pour le deuxième tour du tournoi de Prague en République tchèque. En revanche, chez les hommes, Alexandre Müller a lui été éliminé dès le premier tour du tournoi de Kitzbühel en Autriche. Bonne soirée.

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1: Aujourd'hui, j'introduirai ma chronique nature avec une fable de La Fontaine, le troll et le moucheron. Va-t'en, chétif insecte, excrément de la terre. C'est en ces mots que le troll parlait un jour au moucheron. Je me suis trompé là. C'était peut-être pas un troll dans la fable d'origine. Soit, reprenons depuis le début. Alors, le troll des montagnes n'est pas qu'un animal de la mythologie nordique. C'est aussi, surtout à Val d'Isère et encore plus quand on rajoute un E à la fin, une plante des prairies humides des montagnes d'Europe. Et elle est bien présente à Val d'Isère. C'est une fleur jaune d'or de la famille des renoncules, comme les boutons d'or de notre enfance. Elle a la particularité de garder les pétales en boule, comme si elle restait en bouton. Mais non, la fleur est pourtant bien à pleine maturité. Ce que j'aime, moi, chez cette plante, c'est l'association qu'elle a développée avec son pollinisateur attitré, le dénommé Chiastocheta. Ça sonne bien, vous ne trouvez pas ? Bon, ben, Chiastocheta, qu'est-ce que c'est ? Rappelez-vous de la fable. Eh bien, c'est un simple moucheron. Moucheron qui, comme ses grandes sœurs, les mouches, les diptères plus précisément, sont des pollinisateurs très importants dans nos montagnes. Car, contrairement à l'idée reçue, il n'y a pas que les abeilles qui pollinisent notre belle flore alpine. Mais revenons à notre troll et à nos moucherons, et vérifiez par vous-même. Cherchez un troll, ils sont pacifiques, hein, pas de panique. Écartez les pétales pour regarder le cœur de la fleur et vous devriez surprendre quelques moucherons à papoter sur les étamines. Alors, comment fonctionne ce charmant couple troll-moucheron ? Alors, la plante cherche à attirer un pollinisateur pour assurer sa reproduction. Pour cela, elle a concocté une odeur très attractive pour notre moucheron. Et ça, c'est plutôt bien vu. Sauf que notre moucheron, lui, se fiche pas mal de polliniser une fleur. Lui, ce qu'il veut, c'est trouver l'amour. C'est beau, la nature. Ah, justement, vu que le troll attire les moucherons, la fleur devient un super club de rencontre pour moucherons. Comme tout club, il y a du monde à rencontrer et de quoi boire un coup. Ici, le troll offre la tournée générale en nectar. En joyeux fêtard, les moucherons passent de troll en troll et assurent ainsi la fécondation des fleurs. Mais les choses ne s'arrêtent pas là. Nos moucherons, ayant trouvé un nid douillet à l'abri des prédateurs, vont transformer ce club de rencontres végétales en nurserie et pondre leurs œufs là. Les larves vont alors s'y développer et manger. Mais manger quoi, du coup ? Les graines du troll, évidemment. Et là, patatras ! La reproduction du troll peut de nouveau être compromise. Plus de graines, pas de reproduction. Mais le troll n'a pas dit son dernier mot. Spécialiste des armes chimiques, il va nous concocter une substance toxique dans les graines. Soit dit en passant, d'ailleurs, toutes les renoncules sont toxiques. Mais attention, le troll produit du poison avec classe et subtilité. Le troll n'est pas un sauvage. Si les larves meurent, les moucherons risquent de partir tôt ou tard, sans attirer la reproduction de la fleur. Donc, le troll opte pour une défense graduée. En effet, la toxicité des graines apparaît au fur et à mesure de la consommation des graines par les larves, évitant que toutes les graines soient mangées, tout en les nourrissant suffisamment. Et voilà, tout le monde est heureux. Le troll et le moucheron se sont reproduits dans une union devenue, au fil de l'évolution, une relation quasi obligatoire entre une fleur et son insecte pollinisateur.

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1: Bonsoir, bonsoir à tous. L'interdiction des réseaux sociaux aux moins de 15 ans. Députés et sénateurs sont tombés d'accord en commission mixte paritaire pour protéger les adolescents des réseaux. Un texte sera présenté demain au Parlement. La France pourrait devenir le premier pays d'Europe à instaurer une majorité numérique. C'est féliciter la ministre déléguée au numérique. À l'international, on l'apprend ce soir, deux diplomates français ont été séquestrés. Les deux membres de l'ambassade de France à Téhéran auraient été intimidés par les services de sécurité iranien, l'un d'entre eux molesté selon le Quai d'Orsay. Cette atteinte gravissime et inadmissible à l'intégrité de nos agents ne pourra rester sans conséquence, a mentionné le ministre des Affaires étrangères Jean-Noël Barrot. À la une également, la 400M bientôt équipée pour lutter contre les feux de forêt. C'est l'annonce de Laurent Nunez cet après-midi. L'appareil qui devrait être opérationnel d'ici une dizaine de jours. Un été de test auprès des pompiers. L'avion militaire sera notamment utilisé pour larguer du retardant. Sur le front des incendies, justement, plus de 200 hectares parcourus dans le secteur de Tarado, dans le Var. Le parquet de Draguignan a ouvert une enquête pour déterminer l'origine du sinistre. Il pourrait être d'origine humaine. Plusieurs habitations ont brûlé aux Arcs-sur-Argence, alors que le feu reste actif à cause des vents violents. Les flammes continuent aussi de progresser dans les Hautes-Alpes à l'Argentière-la-Bessée. Les surfaces brûlées dans l'Hexagone sont déjà 4 fois plus importantes que la moyenne des 20 dernières années. À l'Assemblée nationale, on attend le vote de la loi d'urgence agricole. Les députés doivent examiner le texte controversé ce soir. Il prévoit notamment des dérogations pour l'acétamipride, un insecticide de la famille des néonicotinoïdes très contesté, interdit en France jusqu'alors. Certains agriculteurs et les associations de défense de la nature dénoncent cette mesure. On finit avec la disparition d'une légende du foot. Kevin Keegan, footballeur anglais et double ballon d'or, est décédé des suites d'un cancer. Il avait 75 ans. Bonne soirée à tous.
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3: Bonne fin de journée avec la musique de Radio Val d'Isère qui revient dans un court instant. La météo pour la nuit prochaine et la journée de demain. Alors tout d'abord, cette nuit, ce sera une nuit calme, nuit estivale, accompagnée localement de nuages d'altitude inoffensifs. Température minimale pour Val d'Isère, 8 degrés. Demain, mardi, belle journée d'été. Le temps sera calme, ensoleillé. Nuages d'altitude résiduels le matin et cumulus de beau temps sur le relief l'après-midi. Midi. Température de saison, demain on attend 18 degrés vers 2000 mètres. Et puis le vent sera marqué comme aujourd'hui en altitude, notamment sur les hautes crêtes de Vanoise et de Haute-Maurienne. Pour votre soirée, eh bien notez que le cinéma vous propose en second film à 21h Devient Génial avec Manu Payet et Mela Bédia. Le centre aquasportif est ouvert jusqu'à 21h et puis l'office du tourisme pour votre accueil est ouvert jusqu'à 19h30. Passez une belle soirée. Je vous retrouve demain matin à partir de 7h30 pour la matinale. Belle soirée avec nous.

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1: Bonsoir à tous. La France va-t-elle interdire les réseaux sociaux aux moins de 15 ans? Ça pourrait être le cas dès demain si le texte était adopté par le Parlement. En commission mixte paritaire, les députés et sénateurs sont tombés d'accord aujourd'hui pour protéger les adolescents des réseaux sociaux. L'actualité, c'est également les incendies dans le sud de la France, feux qui ne sont toujours pas fixés. Ils ont continué à progresser d'ailleurs suite au vent aujourd'hui, notamment dans les Hautes-Alpes, autour de l'Argentière-la-Bessée, mais aussi à Tarado, dans le Var, où plus de 200 hectares ont brûlé. Le parquet de Draguignan a ouvert une enquête pour déterminer l'origine du sinistre. Il pourrait être de nature humaine. À côté température, la vigilance orange canicule est prolongée jusqu'à demain dans 6 départements du sud-est. Sont concernés l'Hérault, le Gard, les Bouches-du-Rhône, le Var et les départements corses. La baisse du thermomètre n'est attendue que la nuit prochaine. En Ukraine, les bombardements russes se poursuivent. On dénombre au moins 8 morts et plus de 40 blessés. Plusieurs frappes ont été menées sur tout le pays ces dernières 24 heures. 130 000 euros de bijoux dérobés à Strasbourg dans un vol à l'arraché. Deux touristes américains qui descendaient d'un train se sont fait voler leur pochette dans laquelle se trouvaient plusieurs bijoux de haute valeur. Une plainte a été déposée, une enquête a été ouverte. Les sports pour terminer. Clap de fin sur la Coupe du Monde et le moment de faire les comptes. Le foot, un business juteux. Cette édition 2026 aurait généré 15 milliards de dollars de recettes. C'est 4 milliards de plus que ce qui était prévu selon le journal The Guardian. Pendant ce temps, en Espagne, on fête la coupe à la maison dans les rues de Madrid. Après avoir été reçu par le roi d'Espagne, puis le premier ministre, la Roja doit déambuler dans la capitale à bord d'un bus à Impérial pour célébrer sa victoire 1-0 contre l'Argentine hier soir. Et puis jour de repos pour les coureurs de la Grande Boucle aujourd'hui. Au programme demain, le contre-la-montre individuel de 26 km entre Évian-les-Bains et Thonon. Tadej Pogacar est toujours en jaune. Voilà pour l'info, bonne soirée.

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1: Bonsoir à toutes et à tous. Dans le Var, le feu est fixé proche de Tarado. Information donnée par la préfecture. Incendie fixé, mais toujours actif, réactivé même dans l'après-midi. Plus de 350 pompiers sont toujours mobilisés pour lutter contre les flammes. La Haute-Corse est touchée aussi par deux feux suite à la foudre tombée il y a une semaine maintenant. Le sud-est, toujours sous la menace donc des incendies. Quatre départements seront demain placés en risque très élevé de feux de forêt. Le Gard, les Bouches-du-Rhône, le Vaucluse et le Var. Prudence. À l'Assemblée nationale, on attend le vote sur la loi d'urgence agricole. Les députés doivent examiner le texte controversé ce soir. Son adoption reste encore incertaine car la copie finale comporte plusieurs mesures sensibles sur les pesticides notamment ou encore les méga-bassines. Deux diplomates français enlevés quelques heures en Iran. Les deux membres de l'ambassade de France à Téhéran auraient été intimidés par les services de sécurité iraniens. L'un d'entre eux molesté selon le Quai d'Orsay. Cette atteinte gravissime et inadmissible à l'intégrité de nos agents ne pourra rester sans conséquence, a mentionné le ministre des Affaires étrangères Jean-Noël Barrot. Mauvaise nouvelle, à l'heure des vacances, les cours du pétrole repartent à la hausse sur fond de nouvelles tensions entre Washington et Téhéran. Les prix du sans-plomb 95 dépassent aujourd'hui la barre des 2 euros. Même chose pour le gasoil en France. Emmanuel Macron salue l'arrivée d'Andy Burnham au 10 Downing Street. Le nouveau chef des travaillistes vient d'être nommé Premier ministre au Royaume-Uni. Le président français lui demande de donner un nouvel élan au partenariat entre les deux pays. Dans l'affaire Jubilar, un arrêté municipal interdit l'accès aux champs où ont été retrouvés les ossements de Delphine Ossaguel. Il a été publié par la mairie de Mayoc face à l'afflux de curieux. On rappelle que les fragments retrouvés la semaine dernière appartiennent bien à l'infirmière disparue depuis décembre 2020. Enfin, un avis très attendu, la Haute Autorité de Santé recommande aujourd'hui de rendre obligatoire la vaccination annuelle contre la grippe pour tous les professionnels de santé. Préconisation qui va dans le même sens qu'un rapport récent de l'Académie de médecine. Bonne soirée à tous.

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1: Bonsoir à tous. Les feux de forêt mobilisent toujours des centaines de pompiers en France. Dans les Hautes-Alpes, l'incendie a parcouru 80 hectares à l'Argentière, la BC selon la préfecture. Dans le Var, le feu est fixé proche de Taradome, mais toujours actif. Le vent qui balaye le sud de la France maintient les brasiers. La conséquence de la sécheresse, une vigilance canicule orange reste en cours jusqu'à mardi soir sur l'Hérault, le Gard, les Bouches-du-Rhône, le Var et les départements corses. La baisse du thermomètre n'est attendue que la nuit prochaine. L'interdiction des réseaux sociaux aux moins de 15 ans, députés et sénateurs sont tombés d'accord en commission mixte paritaire pour protéger les adolescents des réseaux. Un texte doit être présenté ce mardi au Parlement. La France pourrait devenir le premier pays d'Europe à instaurer une majorité numérique pour protéger les enfants en ligne, s'est félicitée la ministre déléguée au numérique. Dans le golfe d'Oman, de nouvelles frappes sur des navires au large des Émirats Arabes Unis. Alors que la tension entre l'Iran et les États-Unis regagne en intensité, un navire a été attaqué. L'équipage serait sain et sauf selon les médias anglais. À conséquence de ce regain de violence, les prix à la pompe repartent à la hausse. Donald Trump envisagerait d'étendre la guerre contre Téhéran pour venger la mort des 3 soldats américains tués la semaine dernière. Des renforts aériens sont attendus sur place. En Iran d'ailleurs, information importante, 2 diplomates français ont été séquestrés. Les 2 membres de l'ambassade de France à Téhéran auraient été intimidés et interrogés par les services de sécurité iraniens. L'un d'entre eux molesté, selon le Quai d'Orsay, des méthodes dénoncées par Jean-Noël Barreau, le ministre des Affaires étrangères. Enfin le foot, avec plus d'un million de fans réunis à Madrid pour célébrer le sacre de la Roja, les joueurs espagnols défilent à travers les rues de la ville sur un bus à Imperial. Après avoir été reçus par le roi d'Espagne et le premier ministre, la soirée doit se terminer tard, place des Cibeles. Belle soirée à notre écoute.